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Bonjour, soyez les bienvenus, vous êtes sur Comptoise Radio, c'est JP le matin, j'espère que vous allez bien. Aujourd'hui, nous sommes jeudi, journée importante pour les enfants qui sont en première, les élèves qui sont en première, puisqu'aujourd'hui c'est le bac de français. Bon courage à vous. Tout à l'heure, à 8h10, nous allons découvrir le coup de cœur de Véronique de la librairie des Cyclamènes à Luxeuil, Mini-Taupe, un livre pour les enfants pour bien démarrer l'été. À 7h45, focus sur la fête des cultures à Saint-Loup-sur-Semouse. Ça sera à 7h38, l'agenda 7h45. On vous invite au concert de Kenji. Kenji en concert à l'Axone, vos invitations à gagner en jouant au quiz CM2. Jeudi 11 juin, il est 7h, dans la playlist des Vosges Chaunoises, les bébés brunes Neika et Renaud. Soyez les bienvenus.

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1: Bonjour, ce week-end, ce sont les journées de l'archéologie et une fois de plus, Luxeuil-les-Bains sort le grand jeu. Et nouveauté cette année, changement d'époque, Thomas Arnoux de l'Office de Tourisme de Luxeuil.
2: Nous allons plutôt aller vers l'époque médiévale pour ces journées de l'archéologie, pour sortir un petit peu de l'archéologie antique en tournant notre week-end autour du centenaire du titre de basilique donné à l'église Saint-Pierre et Saint-Paul en 1926. Plusieurs temps forts avec notamment la venue de la compagnie de reconstitution des guerriers d'Avalon qui viennent reconstituer un atelier de scriptorium et proposer une initiation à tous ces métiers d'un scriptorium.
1: C'est-à-dire que le temps d'un week-end, vous pourrez devenir moine copiste, entre autres. Vous découvrez le programme complet sur le site de l'Office de Tourisme de Luxeuil. À Genevreuil, entre Lure et Vesoul, le radar tourelle de la RN19 est de nouveau opérationnel. Il avait été endommagé il y a plusieurs semaines par des impacts de projectiles. Ce radar avait été la cible de dégradation similaire l'an dernier. La RN19 qui reste un secteur particulièrement sensible en matière de sécurité, où il y a encore eu un double accident mortel qui s'était produit en 2025. Ce mercredi matin, un homme a perdu la vie après avoir été percuté par un TGV sur la ligne à grande vitesse Besançon-Belfort, à hauteur de Bellefontaine, près de Villers-Seixelles. L'accident s'est produit un peu avant 11h. Le TGV a été immobilisé plusieurs heures avant de pouvoir reprendre sa route en début d'après-midi. Une enquête a été ouverte par les gendarmes afin d'identifier la victime et de déterminer les circonstances du drame. Selon les premiers éléments de l'enquête, la piste du suicide est privilégiée. De vendredi à dimanche, c'est piano au prieuré à Mara, vers Villers-Seixelles. L'objectif, faire découvrir le patrimoine local grâce à la culture. Fabrice Creux, directeur de Culture 70.
3: C'est un lieu qui, de par sa charpente en châtaignier, de par sa construction, de par les matériaux, qui est absolument une acoustique hors du commun. On a souhaité, avec Piano Prieuré, mettre en scène cette acoustique. Alors, il y a la mise en scène visuelle du lieu, bien évidemment, mais pour moi, c'était d'abord la mise en scène plutôt sonore de ce lieu, plutôt acoustique, de par la rencontre entre le piano, qui trouve vraiment, dans cet espace-là, un magnifique terrain de jeu, un magnifique terrain d'expression.
1: Et pour accompagner le piano, il y a une chouette programmation. Viendront se produire Alexandre Tarot, Dany Rouet, Viteria Forte et ça commence fort demain soir.
3: Très très belle programmation avec une ouverture au féminin qui est proposée par Marie Vermelin avec la complicité de Julie Gaillet qui nous emmènera dans le monde de Fanny Mendelssohn. On connaît bien Félix Mendelssohn, beaucoup moins sa sœur qui était tout aussi talentueuse. Donc vraiment une ouverture au féminin pour valoriser une compositrice absolument majeure du 19e siècle.
1: Piano Prieuré, coup d'envoi demain. À l'aérodrome de Frotté-lès-Vesoul, une quarantaine de personnes ont participé à l'opération Fais-nous rêver, avec des baptêmes de l'air offerts à des enfants en situation de handicap et à des résidents d'EHPAD. Ils ont survolé le département pendant une vingtaine de minutes avec des vues sur la Motte, le lac de Vèvre, et parmi eux, 18 enfants venus de différents établissements de Haute-Saône. Cette opération solidaire est financée grâce aux dons des membres et partenaires de l'aéroclub. Une journée placée sous le signe du partage et de l'évasion avec de nombreux sourires à l'atterrissage et à Et puis, à quelques jours de la fête de la musique, beaucoup d'associations font vivre cette soirée dans les villages. C'est le cas à Citers, où l'association Culture et Loisirs Citers propose plusieurs animations tout au long de l'année. Patrick, membre de l'association.
4: Depuis quelque temps, nous proposons un défilé pour le carnaval et Halloween avec les enfants. Une marche au 1er mai est la fête de la musique. Ce samedi, elle sera animée par un karaoké où il sera possible de chanter à tue-tête. Eric jouera de la cornemuse, Blondine des airs d'harmonica. Il y aura des danses country avec le groupe Seven Horse.
1: La fête de la musique, c'est ce samedi, à partir de 18h, sur la salle polyvalente de Citers.
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1: Un ciel gris ce matin avec quelques gouttes sur les Vosges-Saunoises, des éclaircies de Luxeuil à Vesoul, de 9 à 10 degrés actuellement, jusqu'à 14 au mieux ce matin. Cet après-midi, un ciel nuageux, de timides apparitions du soleil, quelques gouttes sur le pays de Luxeuil, 17 degrés de Fougerolles à Luxeuil, 17 à Saint-Loup, 18 à Lure, Andorné, Sceaux et la Creuse. Demain, de belles éclaircies toute la journée, jusqu'à 17 le matin et 24 l'après-midi.
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1: Record du monde. Aide à la conduite. et tentative de vol, trois histoires improbables mais vraies après Renault.

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dans la playlist des Vosges Chaunoises. Lil Nas X, Bébé Brune et Neika, il est 7h09. Des histoires improbables qui arrivent à des personnes ordinaires, c'est improbable mais vrai. Au Mexique, des milliers de supporters de foot ont réalisé la plus grande ola de l'histoire. Elle s'est déployée sur un parcours de 2 km. Cet événement célébrait le coup d'envoi de la Coupe du Monde. Joli record. À Seattle, une automobiliste a fait trop confiance à son GPS. Elle s'est retrouvée coincée sur les rails du métro aérien. Après avoir roulé 400 mètres sur les voies, son véhicule s'est immobilisé entre deux quais d'une station. La direction a dû couper l'électricité sur le réseau. Le trafic est resté paralysé pendant 3 heures. À quel moment tu te dis peut-être que mon GPS il est pas bon? Non, il y a un souci. Ah tiens, un métro, on est sur la même route. Bon, tout va bien. À Rio, un voleur a supplié sa victime d'appeler la police. Il a voulu braquer la téléphone d'une passante dans la rue, sauf que la passante était en réalité une championne de MMA, d'arts martiaux mixtes. Elle lui a donné 2 coups de poing, un coup de pied, puis l'a maîtrisée au sol avec une clé de bras. L'agresseur a eu tellement peur de recevoir une nouvelle raclée qu'il a demandé à ce qu'on appelle la police. Bon, l'homme a fini le visage en sang. Oui, en même temps, il a cherché. Fallait pas. Ça lui donnera peut-être envie de travailler. 7h11, vous êtes sur Comtoise Radio. Le dernier fabricant de piano français est à Saint-Loup-sur-Semouse et il cartonne à travers le monde. C'est à découvrir après Neika.

0: belle matinée. Vous êtes sur Comptoise Radio. Dans la playlist des Vosges Chaunoises, ce jeudi matin à 16, Lil Nas X et les Bébés Brunes. À 7h14, chaque jour, nous ouvrons les journaux ensemble.
1: Bonjour Hugo.
2: Bonjour Jean-Pierre, bonjour à tous.
1: Des affiches de la Haute-Saône, à lire aujourd'hui, dans les affiches qui sortent aujourd'hui, un portrait d'une pépite locale.
2: Oui, tout à fait. On est parti à la rencontre de Cédric Petit-Gérard, donc qui est fabricant et restaurateur de pianos d'exception sur mesure dans la ville donc de Saint-Loup-sur-Semouse. Depuis 2 ans, il est à la tête de sa propre entreprise de fabrication et de restauration donc de pianos de luxe. Il est autodidacte et il était auparavant donc dans la chaunerie d'art avant de changer complètement de métier. Voilà, donc il a 48 ans, ce chef d'entreprise, il est originaire de Corbenay et c'est aujourd'hui le seul et le dernier fabricant de pianos français dans l'Hexagone. Voilà, donc la touche de Cédric, c'est toujours de placer des plaques transparentes sur ses pianos. Il a toujours été passionné par le mécanisme de ses instruments et c'est pour cela donc qu'il voulait en laisser une partie apparente aux yeux de tous. Voilà, donc les pianos les moins chers que Cédric y propose, ils se situent entre 5 et 6 000 euros. Et après, il n'y a pas vraiment de limite dans l'autre sens, hein, en fonction des matériaux qu'on souhaite utiliser. Donc voilà, il en a déjà vendu plusieurs à plusieurs millions d'euros. Donc voilà, grâce à cette qualité dingue, des personnalités du monde entier possèdent des pianos venant de chez lui, comme Lady Gaga, le prince Albert de Monaco ou encore Elton John.
1: C'est un truc de fou. Et puis la Coupe du Monde, rien à voir. En sport, la Coupe du Monde, ça démarre ce soir et vous êtes allé dans la Cité du Sapeur.
2: Tout à fait, exactement. Donc le premier match, c'est ce soir à 21h avec Mexique, Afrique du Sud comme match d'ouverture. Voilà, donc les Bleus, ils démarrent que leur compétition mardi prochain face au Sénégal. Mais on est déjà allé demander à quelques supporters leur pronostic sur le parcours de la France dans la compétition. Donc voilà, on est allé au JSL, au Jeunesse Sportive Luron. On a rencontré Younes, Leandro et Milan, qui sont tous les trois âgés de 8 à 10 ans. Donc voilà, le moins qu'on puisse dire, c'est qu'ils sont confiants, puisqu'ils voient tous la France gagner donc la Coupe du Monde cet été aux États-Unis. Voilà, donc dans cet article, il nous parle également des équipes qui craignent le plus, mais aussi de leur rapport avec leur pays d'origine. Donc voilà, c'est l'Algérie pour Younes, le Portugal pour Leandro et le Maroc pour Milan. Il serait forcément très embêté si la France affrontait l'une de ces nations.
1: La Coupe du Monde, une pépite avec Cédric Petit-Gérard et les pianos à Saint-Loup. C'est quelques-uns des titres à retrouver dans les affiches de la Haute-Saône et sur les affiches de la Haute-Saône.fr. Merci d'avoir été avec nous, Hugo.
2: Au revoir.
0: 7h16 sur Comptoise Radio. À suivre, on va retrouver nos enfants comptois et à l'occasion de la journée mondiale du jeu, on va parler jeu. C'est dans 3 minutes après les Bébés Brunes.

0: 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Belle matinée, merci de nous avoir choisis pour démarrer ensemble ce jeudi. Dans la playlist des Vosges chenoises, Nelly Furtado, Saez, Lil Nas X. Avant ça, chaque jour, nous allons à la rencontre des enfants de notre territoire et nous leur posons une question de l'air du temps. Ce sont les enfants comtois. École Saint-Bresson, maîtresse Vanessa, enfant comtois Léon, Zélie, Jules, Neva, Maxence, Ella, Mathis, Florian, Elio, Noé, Léna et Zélie. Et aujourd'hui, c'est la journée mondiale du jeu.
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2: Quel est ton jeu préféré ?
3: Mon jeu préféré, c'est Fortnite, car il y a de l'horreur, c'est amusant, et si je tire.
4: C'est de jouer à Roblox, parce que sinon, je m'ennuie et puis j'ai rien à faire.
5: Mon jeu préféré, c'est les Lego, parce qu'on peut construire plein de trucs, comme des maisons, des piscines, des fermes.
6: Mon jeu préféré, c'est de me baigner dans ma piscine, car c'est amusant, et ça fait du bien, et j'aime me baigner avec mes amis.
7: Mon jeu préféré, c'est le 1000 bornes. Il faut atteindre les 1000.
8: Les filouchés. On met les poules dans la poche et puis après ça saute.
9: J'aime bien jouer au foot à la maison.
10: Le foot car c'est sportif et les échecs car c'est stratégique.
11: Mon jeu préféré c'est les Lego car j'en ai beaucoup et on peut faire plein de trucs avec, comme des maisons, des voitures et on peut aussi jouer avec.
12: Minecraft parce que moi j'aime bien faire des blocs de TNT pour exploser des grands trucs.
0: À chacun sa passion. Moi, j'adore les blocs de TNT. Demain, pour la dernière des enfants comtois à l'école de Saint-Bresson, ce sera la question de maîtresse. Il est 7h21, vous êtes sur les routes des Vosges chenoises et ça circule correctement. Pas de difficultés ce matin. Même chose au niveau des trains. Vous allez faire le plein de carburant. Aujourd'hui, vous trouvez le gasoil à 1,95 au Leclerc de Lure, à la station Leclerc de Saint-Sauveur, à 1,975 à l'intermarché de Fougerolles. Pour le samplon 95 de 10, il est à 1,90 à l'intermarché de Corbenay, à 1,949 à Auchan-Luxeuil, à l'intermarché marché de Fougerolles. Sur le samplon 98, 1,99 aux stations totales de Saint-Loup-sur-Semouse, Lure et de Vesoul. 7h22 sur Comtoise Radio. À suivre dans l'actu musicale, une première pour le DJ français David Guetta. Ça arrive après Lil Nas X.
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Belle matinée avec Christophe Willem, Nelly Furtado et 16 pour la suite de la playlist Les Vosges Chaunoises. Il est 7h25 et chaque matin, nous nous intéressons aux dernières nouvelles du monde de la musique. C'est l'actu musicale. Et David Guetta est au Stade de France pour la toute première fois aujourd'hui, demain et après-demain. Les trois dernières dates de sa tournée, vu Ultimate Monolight Tour. Et alors David Guetta, il y a une personne qui est quand même indissociable de sa carrière musicale, c'est Sia. La preuve, avec trois chansons récemment avec Sia, c'était... Beautiful People, mais avec Sia, il a fait d'autres titres, comme Flames. Et puis quand on pense David Guetta et Sia, on pense forcément à ce morceau.

Titanium, David Guetta, 3 dates au Stade de France pour la première fois et ça démarre ce soir. À suivre dans l'actu des Vosges chaunoises, les journées de l'archéologie, c'est ce week-end à Luxeuil. Reportage dans 3 minutes après 16.

0: Bienvenue sur Comptoise Radio, c'est JP le matin. J'espère que vous allez bien. Ce qui nous attend dans la playlist des Vosges chaunoises, nous aurons Ellie Goulding, Christophe Willem, son nouveau titre Système ou encore Nelly Furtado. Dans la prochaine demi-heure, vous allez cartonner au travail. Si vous êtes poisson, vous êtes le signe fort de ce jeudi. L'horoscope, ce sera avant 8h. Kenji en concert dans quelques jours à l'Axone de Montbéliard. Nous vous invitons, nous vous offrons deux places. Vous jouez au quiz CM2 tout à l'heure à 7h45. Et puis le festival de l'expression culturelle, c'est toute cette semaine à Saint-Loup. Point ce samedi, interview dans l'agenda à 7h38 et l'actu des Vauchonnois, c'est dans moins de 30 secondes sur Comptoise Radio.
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0: Bonjour, ce week-end ce sont les journées de l'archéologie et une fois de plus, Luxeuil-les-Bains sort le grand jeu et nouveauté cette année, un changement d'époque. Thomas Arnoux de l'Office de Tourisme de Luxeuil.
4: Nous allons plutôt aller vers l'époque médiévale pour ces journées de l'archéologie, pour sortir un petit peu de l'archéologie antique en tournant notre week-end autour du centenaire du titre de basilique donné à l'église Saint-Pierre et Saint-Paul en 1926. Plusieurs temps forts avec notamment l'avenue de la compagnie de reconstitution des guerriers d'Avalon qui viennent reconstituer un atelier de scriptorium et proposer une initiation à tous ces métiers d'un scriptorium.
0: Et le temps d'un week-end, vous pourrez par exemple devenir moine copiste entre autres. Vous avez le programme complet sur le site de l'Office de Tourisme de Luxeuil. À Genevreuil, entre Lure et Vesoul, le radar tourelle de la RN19 est de nouveau opérationnel. Il avait été endommagé il y a plusieurs semaines par des impacts de projectiles. Ce radar avait été la cible de dégradation similaire l'an dernier. La RN19, qui reste un secteur particulièrement sensible en matière de sécurité routière, il y a eu un double accident mortel, c'était en 2025. Ce mercredi matin, un homme a perdu la vie après avoir été percuté par un TGV sur la ligne à grande vitesse Besançon-Belfort, à hauteur de Bellefontaine, à proximité de Villers-Excelles. L'accident s'est produit un peu avant 11h. Le TGV a été immobilisé plusieurs heures avant de pouvoir reprendre sa route vers 14h30. Une enquête est ouverte par les gendarmes pour identifier la victime et déterminer les circonstances du drame. De vendredi à dimanche, c'est piano au prieuré à Marat vers Villers-Excelles. L'objectif, faire découvrir le patrimoine local grâce à la culture. Fabrice Creux, directeur de Culture 70.
5: C'est un lieu qui, de par sa charpente en châtaignier, de par sa construction, de par les matériaux, qui est absolument une acoustique hors du commun. On a souhaité, avec Piano au Prieuré, mettre en scène cette acoustique. Alors, il y a la mise en scène visuelle du lieu, bien évidemment, mais pour moi, c'était d'abord la mise en scène plutôt sonore de ce lieu, plutôt acoustique, de par la rencontre entre le piano, qui trouve vraiment, dans cet espace-là, un magnifique terrain de jeu, un magnifique terrain d'expression.
0: Piano au Prieuré, c'est aussi une chouette programmation. Viendront se produire Alexandre Tarot, Dany Rouet, Vittoria Forte et ça commence fort demain soir.
5: Très très belle programmation avec une ouverture au féminin qui est proposée par Marie Vermelin avec la complicité de Julie Gaillet qui nous emmènera dans le monde de Fanny Mendelssohn. On connaît bien Félix Mendelssohn, beaucoup moins sa sœur qui était tout aussi talentueuse. Donc vraiment une ouverture au féminin pour valoriser une compositrice absolument majeure du 19e siècle.
0: Piano Prieuré à Marat, c'est de vendredi à dimanche. À l'aérodrome de Frotté-lès-Vesoul, une quarantaine de personnes ont participé à l'opération Fais-nous rêver, avec des baptêmes de l'air offerts à des enfants en situation de handicap et à des résidents d'EHPAD. Ils ont survolé le département pendant une vingtaine de minutes avec des vues sur la Motte, le lac de Vèvres. Et parmi eux, 18 enfants venus de différents établissements de Haute-Saône. Cette opération solidaire, financée grâce aux dons des membres et partenaires de l'aéroclub. Une journée placée sous le signe du partage et de l'évasion avec de nombreux sourires à l'atterrissage. À quelques jours de la fête de la musique, beaucoup d'associations font vivre cette soirée dans les villages. C'est le cas à Citers, où avec l'association Culture et Loisirs Citers, qui propose plusieurs animations tout au long de l'année. Patrick, membre de l'association.
6: Depuis quelques temps, nous proposons un défilé pour le carnaval et Halloween, avec les enfants,
5: Une marche au 1er mai est la fête de la musique. Ce samedi, elle sera animée par un karaoké où il sera possible de chanter à tue-tête. Eric jouera de la cornemuse, Blondine des airs d'harmonica. Il y aura des danses country avec le groupe Seven Horse.
0: La fête de la musique, c'est ce samedi à Citerce à partir de 18h. C'est sur la place de la salle polyvalente.
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0: Un ciel gris ce matin avec quelques gouttes sur les Vosges chaunoises, des éclaircies de Luxeuil à Vesoul, de 9 à 10 degrés en ce moment, jusqu'à 14 au mieux dans la matinée. Cet après-midi, un ciel nuageux, de timides apparitions du soleil, mais apparitions quand même. On aura quelques gouttes possibles sur le pays de Luxeuil. Pour les températures, 17 degrés de Fougerolles à Luxeuil, 17 à Saint-Loup, 18 à Lure, Andornay, Sceaux et la Creuse. Demain, des éclaircies toute la journée jusqu'à 17 degrés le matin et 24 l'après-midi.
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0: Le festival de l'expression culturelle, c'est à Saint-Loup toute cette semaine. Et le point fort, ça va être ce samedi. Interview à suivre dans l'agenda, c'est après Nelly Furtado.

0: Chiara Luciani, Ellie Goulding, Christophe Willem pour la suite de la playlist des Vosges chaunoises. Il est 7h40.
1: 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Programme complet sur ccasc-saint-loup.fr.
0: Chaque jour, nous vous proposons des idées de sorties à faire dans les Vosges chaunoises et c'est l'événement immanquable cette semaine à Saint-Loup-sur-Semouse.
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2: Bonjour Ludovic Daval.
3: Bonjour.
2: Directeur du casque de Saint-Loup. Jusqu'à samedi, c'est la fête des cultures à Saint-Loup-sur-Semouse au parc Bouly.
3: Alors c'est une semaine entièrement dédiée à la culture sur Saint-Loup-sur-Semouse, comme on l'avait déjà fait l'an dernier. Donc avec un certain nombre de rendez-vous, d'autres spectacles tout au long des jours de la semaine. Et puis avec comme point culminant la fête des cultures samedi après-midi, le 13 juin, de 14h à 18h dans le parc.
2: Et s'il y a un jour où il faut y aller, c'est ce samedi.
3: Exactement, c'est vraiment le moment où on aura le maximum de manifestations et d'animations pour tous sur cette manifestation. Alors on aura une scène ouverte avec un certain nombre d'artistes locaux qui viendront se produire, donc de la danse, du théâtre, de la chanson, de la musique, un peu de toutes sortes. On aura aussi des artisans d'art qui viendront faire des démonstrations et proposer leurs produits. Alors on aura des fabricants de bijoux, des gens qui font de la peinture, on aura un atelier d'écriture et bien d'autres choses encore. Et puis on aura aussi les écoles de Saint-Loup qui viendront proposer un petit goûter. Alors le soir c'est la fête de la musique, c'est la commune de Saint-Loup qui reprend le relais pour une fête de la musique avec deux groupes et un DJ pour toute la soirée.
2: Et vous pensez déjà une prochaine édition ?
3: Certainement, si le bilan est positif, comme ça l'a été l'an dernier, on recommencera l'année prochaine à la même époque.
2: La fête des cultures, c'est à Saint-Loup-sur-Semouse. Vous retrouvez le programme complet sur le site de la mairie et ses réseaux sociaux.
1: C'était l'agenda Comtoise Radio avec la ville de Saint-Loup-sur-Semouse. Ce samedi, pour la fête des cultures au château Bouly dès 13h, profitez d'ateliers artisanaux et artistiques, jeux en bois, animaux de la ferme, scène ouverte et concerts à partir de 19h. La fête des cultures, un

0: événement gratuit à Saint-Loup-sur-Semouse.
1: Et demain, on s'intéressera au Grand 8, Luxeuil, Vosges du Sud, la cyclosportive et randonnée à vélo. Ça sera demain vers le coup des 7h38. Il est 7h42, on va faire le point sur vos conditions de circulation.
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1: Tous les voyants sont au vert sur les Vosges chaunoises, que ça soit sur la route ou au niveau des trains, tout va bien. Pour aller faire le plein de carburant, actuellement vous avez le gasoil à 1,95€ au Leclerc de Lure. À la station Leclerc de Saint-Sauveur, il est à 1,975€ à l'intermarché de Fougerolles. Pour le sans-plomb 95 E10, vous le trouvez à 1,90€ à l'intermarché de Corbenay, 1,949€ à Auchan-Luxeuil à l'intermarché de Fougerolles. Concernant le sans-plomb 98, il est à 1,99€ aux stations Total de Saint-Loup, Lure et de Vesoul. À suivre sur Comptoise Radio, nous allons jouer au quiz CM2. Vous allez tenter de remporter deux invitations pour applaudir Kenji sur la scène de l'Axone de Montbéliard. Nous jouons après Christophe Willem.

Belle matinée, vous êtes sur Comptoise Radio. Alex Warren, Clara Luciani, Ellie Goulding, c'est calé à 7h46. 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Deux invitations à gagner en jouant au quiz CM2. 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Le numéro de téléphone pour nous appeler dans quelques instants, le 03 56 98 98 98 ou directement depuis l'application mobile Comptoise Radio mise à jour. Question d'actualité, puisqu'aujourd'hui démarre la Coupe du Monde de foot. Quel pays a remporté la Coupe du Monde de football en 1998? Vous avez la bonne réponse, vous m'appelez maintenant 03 56 98 3 fois. Le numéro de téléphone est gratuit. Quel pays a remporté la Coupe du Monde de football en 1998? Vous avez la bonne réponse, vous participez au tirage et peut-être les invitations pour Kenji à sélectionner juste après Ellie Goulding. Bonne chance.

Belle matinée avec Comptoise Radio, un très bon jeudi. C'est JP le matin, je vous accompagne jusqu'à 10h. Jusqu'à 8h, pourquoi pas? Je pose une RTT, c'est le patron qui sera content. 7h51, dans la playlist des Vauchonnois, Zéré de Chili Peppers, Alex Warren et Clara Luciani. Et félicitations à Sylvie, quelle fontaine les Luxeuil, qui participe au tirage de vendredi pour tenter de remporter deux invitations pour applaudir Kenji à l'Axone de Montbéliard. C'est bien la France. Sylvie, il avait un doute, je crois que c'est la France. Oui, c'est bien la France, Sylvie, qui a remporté la Coupe du Monde de football en 1998. Est-ce qu'elle le fera cette année? Eh bien, on verra, hein, il n'y a plus que quelques jours à attendre. Bravo en tout cas à vous, Sylvie, rendez-vous pour le tirage. Donc ce vendredi, ça sera vers le coup des 8h10, ça sera demain. À suivre sur Comptoise Radio, votre horoscope. Si vous êtes poisson, vous êtes le signe fort du jour, vous allez cartonner au travail. L'horoscope complet, c'est après Clara Luciani sur Comptoise Radio.

0: Je trouve que Clara Luciani, elle a trouvé le mot juste pour parler de son enfant, enfin de tous les gamins. T'es mon roller coaster. Vous savez, le Grand 8, c'est vraiment effectivement les montagnes russes, les gosses. 7h55, la playlist des voix chaunoises. On aura Jake, les Red Hot ou encore Alex Warren. Votre horoscope de ce jeudi 11 juin. Bélier, la personne de vos rêves croise enfin votre chemin. Taureau, un peu de souplesse ramène la paix à la maison. Gémeaux, un besoin d'attention occupe toutes vos pensées. Cancer, l'exigence de perfection nuit à la bonne entente de votre couple. Lion, attention à ne pas vous mettre hors jeu par votre comportement au travail. Vierge, la joie de vivre à deux se lit sur votre visage. Balance, un bon entourage favorise l'avancée de vos dossiers au travail. Scorpion, votre carnet d'adresses s'enrichit de contacts en or. Sagittaire, vos ambitions montent d'un cran au bureau. Capricorne, la fin de votre timidité vous ouvre de nouvelles portes. Verseau, les bonnes idées fusent sur votre lieu de travail. Poisson, le signe fort du jour, l'heure est venue de vous imposer dans votre carrière pour ramener la coupe à la maison. À suivre, juste après Alex Warren dans l'actu des Vauchonnoises, les journées de l'archéologie, c'est ce week-end à Luxeuil. Reportage à suivre. Belle matinée, vous êtes sur Comptoise Radio.
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Bienvenue, vous êtes sur Comptoise Radio, c'est JP le matin, je vous accompagne jusqu'à 10h. Dans la prochaine demi-heure, nous parlerons santé dans Conseil d'Experts avec le papillomavirus, quelles conséquences, comment s'en prémunir. Avant ça, le coup de cœur de Véronique, coup de cœur lecture, on parlera de Minitop, un livre jeunesse. Et puis avant ça, vers le coup des 8h08, nous parlerons jeux avec nos enfants comptoirs. Pour la playlist des Vosges chenoises, arrive Birdie, Jake et les Red Hot Chili Peppers, jeudi 11 juin, il est 8h.

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1: Bonjour, ce week-end ce sont les journées de l'archéologie et une fois de plus, Luxeuil-les-Bains sort le grand jeu et nouveauté, changement d'époque, Thomas Arnoux de l'Office de Tourisme de Luxeuil.
2: Nous allons plutôt aller vers l'époque médiévale pour ces journées de l'archéologie, pour sortir un petit peu de l'archéologie antique en tournant notre week-end autour du centenaire du titre de basilique donné à l'église Saint-Pierre et Saint-Paul en 1926. Plusieurs temps forts avec notamment la venue de la compagnie de reconstitution des guerriers d'Avalon qui viennent reconstituer un atelier de scriptorium et proposer une initiation à tous ces métiers d'un scriptorium.
1: Ouais, le temps d'un week-end, vous pourrez devenir moine copiste entre autres. Vous découvrez le programme complet sur le site de l'Office de Tourisme de Luxeuil. À Genevreuil, entre Lure et Vesoul, le radar tourelle de la RN19 est de nouveau opérationnel. Il avait été endommagé il y a plusieurs semaines par des impacts de projectiles. Ce radar avait déjà été la cible de dégradations similaires l'an dernier. La RN19, qui reste toujours un secteur particulièrement sensible en matière de sécurité routière, il y avait eu un double accident mortel l'année dernière en 2025. Ce mercredi matin, un homme a perdu la vie après avoir été percuté par un TGV sur la ligne à grande vitesse Besançon-Belfort, à hauteur de Bellefontaine, c'est près de Villers-Seixelles. L'accident s'est produit en fin de matinée, le TGV a été immobilisé plusieurs heures avant de pouvoir reprendre sa route en début d'après-midi. Une enquête a été ouverte par les gendarmes afin d'identifier la victime et de déterminer les circonstances de ce drame. De vendredi à dimanche, c'est piano au prieuré à Marat vers Villers-Seixelles. L'objectif, faire découvrir le patrimoine local grâce à la culture. Fabrice Creux, directeur de Culture 70.
3: C'est un lieu qui, de par sa charpente en châtaignier, de par sa construction, de par les matériaux, qui a absolument une acoustique hors du commun. On a souhaité, avec piano au prieuré, mettre en scène cette acoustique. Alors, il y a la mise en scène visuelle du lieu, bien évidemment, mais pour moi, c'était d'abord la mise en scène plutôt sonore de ce lieu, plutôt acoustique, de par la rencontre entre le piano, qui trouve vraiment dans cet espace-là un magnifique terrain de jeu, un magnifique terrain d'expression.
1: Et prieuré à piano au prieuré, c'est également une chouette programmation, puisque viendront se produire entre autres Alexandre Tarot, Dany Rouet ou Victoria Forte.
3: Très très belle programmation, avec une ouverture au féminin qui est proposée par Marie Vermelin, avec la complicité de Julie Gaillet, qui nous emmènera dans le monde de Fanny Mendelssohn. On connaît bien Félix Mendelssohn, beaucoup moins sa sœur qui était tout aussi talentueuse. Donc vraiment une ouverture au féminin pour valoriser une compositrice absolument majeure du 19e siècle.
1: Piano prieuré, ça commence ce vendredi, c'est jusqu'à dimanche. À l'aérodrome de Frotté-les-Vesoul, une quarantaine de personnes ont participé à l'opération « Fais-nous rêver » avec des baptêmes de l'air offerts à des enfants en situation de handicap et à des résidents de l'EHPAD. Ils ont survolé la région pendant une vingtaine de minutes avec des vues sur la Motte, sur le lac de Vèvre. Et parmi eux, 18 enfants venus de différents établissements de Haute-Saône. Cette opération solidaire est financée grâce aux dons des membres et partenaires de l'aéroclub. Une journée placée sous le signe du partage et de l'évasion avec de nombreux sourires à l'atterrissage. À quelques jours de la fête de la musique, beaucoup d'associations font vivre cette soirée dans les villages. C'est le cas à Citers, entre Lure et Luxeuil, où l'association Culture et Loisirs Citers propose plusieurs animations tout au long de l'année. Patrick, membre de l'association.
4: Depuis quelque temps, nous proposons un défilé pour le carnaval et Halloween avec les enfants. Une marche au 1er mai est la fête de la musique. Ce samedi, elle sera animée par un karaoké où il sera possible de chanter à tue-tête. Eric jouera de la cornemuse, Blondine des airs d'harmonica. Il y aura des danses country avec le groupe Seven Horse.
1: La fête de la musique, c'est ce samedi à partir de 18h. C'est sur la place de la salle polyvalente à Citers.
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1: Nous avons un ciel gris ce matin avec quelques gouttes possibles par moment sur les Vosges-Saunoises, des éclaircies de Luxeuil à Vesoul. On va avoir 14 degrés au mieux dans la matinée. Cet après-midi, un ciel nuageux, de timides apparitions du soleil, mais quand même un peu de soleil avec quelques gouttes possibles sur le pays de Luxeuil. Comptez 17 degrés de Fougerolles à Luxeuil, 17 à Saint-Loup, 18 à Lure, Andornay, Sceaux et La Creuse. Demain, des éclaircies toute la journée, jusqu'à 17 degrés le matin et 24 l'après-midi.
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1: Quel est le jeu préféré de nos enfants comtois? La réponse après les Red Hot Chili Peppers. Très bon jeudi, c'est JP le matin, vous êtes sur Comptoise Radio.

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1: Dans la playlist des Volchonoises, on va retrouver Héloïse, Birdie ou encore Jake. Et à 8h11, chaque jour, nous allons à la rencontre des enfants de notre territoire. Nous leur posons une question dans l'air du temps, ce sont les enfants comtois. École, Saint-Bresson, maîtresse, Vanessa, nos enfants comtois, Léon, Zélie, Jules, Neva, Maxence, Ella, Mathis, Florian, Elio, Noé, Léna et Zélie. Et aujourd'hui, c'est la journée mondiale du jeu.
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3: Quel est ton jeu préféré ?
4: Mon jeu préféré, c'est Fortnite, car il y a de l'horreur, c'est amusant et si je tire.
5: C'est de jouer à Roblox, parce que sinon, je m'ennuie et puis j'ai rien à faire.
6: Mon jeu préféré, c'est les Lego, parce qu'on peut construire plein de trucs, comme des maisons, des piscines, des fermes.
7: Mon jeu préféré, c'est de me baigner dans ma piscine, car c'est amusant et ça fait du bien, et j'aime me baigner avec mes amis.
8: Mon jeu préféré, c'est le 1000 bornes. Il faut atteindre les 1000.
9: Les filouchés. On met les poules dans la poche et puis après ça saute.
10: J'aime bien jouer au foot à la maison.
11: Le foot car c'est sportif et les échecs car c'est stratégique.
12: Mon jeu préféré c'est les Lego car j'en ai beaucoup et on peut faire plein de trucs avec comme des maisons, des voitures et on peut aussi jouer avec.
13: Minecraft parce que moi j'aime bien faire des blocs de TNT pour exploser des grands trucs.
1: J'aime bien faire des blocs de DNT. Merci à nos enfants comtois. Il est 8h12, demain pour la dernière de la semaine à l'école de Saint-Bresson, ce sera la question de maîtresse. Il est 8h12, merci d'avoir choisi Comtoise Radio. À suivre, le coup de cœur de Véronique de la librairie des Cyclamens. Elle nous fera découvrir Minitope. Avant ça, voici Jake et Carla. Très bon jeudi, c'est JP le matin.

0: The Verve, Héloïse Bordy pour la suite de la playlist des Vosges chaunoises. Il est 8h15 et chaque jeudi, à cette heure-là, nous parlons littérature.
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0: Bonjour Véronique.
2: Bonjour.
0: De la librairie Les Cyclamens, votre coup de cœur aujourd'hui, les plus belles vacances de Mini-Taupe.
2: On dirait que ça sent l'été, Jean-Pierre, non? Le soleil, le sable, la mer, ça donne envie. Eh bien, aujourd'hui, je vous en donne un aperçu dans Les plus belles vacances de Mini-Taupe, un album jeunesse coup de cœur de Sangkeun Kim aux éditions Sans Dessus Dessous. Mini-Taupe est en vacances chez sa mamie et s'ennuie. Surtout, elle en a marre de creuser des galeries. Alors c'est décidé, elle part se promener et quand elle fait une pause, elle tombe sur une tortue. Comme les tortues, selon Mini-Taupe, sa vie dans la mer, voilà nos deux amis partis pour un périple. Mais la forêt devenant sombre et inquiétante, elle préfère passer par-dessous terre. Mini-Taupe se met donc à creuser, creuser. À chaque fois qu'elle croit sentir l'odeur de la mer, elle fonce et déclenche une catastrophe, jusqu'à enfin arriver à la plage où elle passe une journée formidable. Cette histoire, elle est à la fois pleine d'humour et de douceur, grâce à ses dessins colorés et très vivants. C'est une grande histoire pour les lectures d'été, qui parle d'amitié et qui fait découvrir et ressentir la mer, même quand on ne l'a jamais vue. Préparez-vous à de nombreuses lectures et relectures.
0: Les vacances arrivent, l'été sera bientôt là, il y a des animations jeunesse mais pas que au Cyclamens à Luxeuil.
2: Oui, nous avons un beau programme d'animation conçu avec des maisons d'édition et des partenaires locaux. Nous aurons des goûters activités pour les 3-6 ans autour des albums de Chris Houghton les mercredis 1er et 8 juillet. Un escape game dans l'univers de Chien Pourri, le héros de l'école des loisirs pour les 7-12 ans, les 11, 15 et 16 juillet. Un club de lecture pour les 10-14 ans sur les romans favoris, le jeudi 9 juillet. Des sessions jeux avec Émilie de l'ACSL, les 23 juillet et 25 août. Tous ces événements sont bien entendu gratuits, sur inscription, en nous contactant.
0: Pour trouver la programmation estivale et les animations sur le Facebook des Cyclamens. 8h17 sur Pontoise Radio. À suivre, on va parler du papillomavirus, ça nous concerne tous, nos enfants ou encore les petits-enfants. Juste avant ça, voici Birdie sur Pontoise Radio. Comment

0: La suite de la playlist des Vosges chaunoises avec Kyo, The Verve et Héloïse. À 8h21, chaque jour, nos experts répondent une question de notre quotidien sur Comtoise Radio, une situation qui pourrait nous arriver. Nous parlons santé aujourd'hui dans Conseil d'experts.
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0: Bonjour Caroline Jamet.
2: Bonjour.
0: Biologiste à la CPTS de Luxeuil-les-Bains, aujourd'hui nous parlons du papillomavirus.
2: Il faut savoir que 7000 cas de cancer par an en France sont liés à ce virus. Parmi ces 7000 cas de cancer, la majorité touche les femmes. Mais il ne faut pas oublier que 30% de ces cancers liés au papillomavirus touchent aussi les hommes, avec des cancers de la sphère ORL, notamment le cancer de l'oropharynx ou de la sphère anogénitale.
0: Comment on attrape le papillomavirus ?
2: Le papillomavirus est une infection sexuellement transmissible. C'est très fréquent. 80% des hommes et des femmes seront infectés à un moment de leur vie. Le plus souvent, ces infections disparaissent naturellement, après quelques mois. Mais elles peuvent aussi persister et parfois évoluer vers des lésions de type verrue ou vers un cancer. Ce tableau est inquiétant, mais deux moyens de prévention très efficaces existent. Le premier moyen concerne tous les enfants de 11 à 14 ans, filles et garçons, et repose sur la vaccination. La vaccination est vivement recommandée pour les filles et les garçons dès 11 ans et jusqu'à 14 ans. Un rattrapage est également possible pour les jeunes femmes et les jeunes hommes jusqu'à 26 ans révolus. Ce vaccin peut être réalisé par les médecins, les sages-femmes, les pharmaciens et les infirmiers. Le deuxième moyen de prévention des cancers liés au papillomavirus concerne les femmes de 25 à 65 ans et consiste à dépister le cancer du col de l'utérus. Si vous avez entre 25 et 30 ans, ce dépistage repose sur la réalisation de deux frottis cervicaux à un an d'intervalle, puis 3 ans après si les deux premiers résultats sont négatifs. Si vous avez entre 50 et 65 ans, le dépistage repose alors sur un test HPV qui est à faire tous les 5 ans. Cet examen est sans douleur et ne prend que quelques minutes. Ce dépistage est facilement accessible car il peut être effectué par les gynécologues, les sages-femmes, les médecins généralistes et aussi les biologistes au laboratoire. Nous inviterons donc les femmes de 25 à 65 ans à prendre contact avec le professionnel de leur choix pour réaliser ce dépistage.
0: Merci Caroline de la CPTS de Luxeuil. Si certains font confiance aveuglément à l'IA, d'autres discutent avec l'intelligence artificielle. L'IA reste un outil. Joanne Théron nous expliquera tout ça demain dans Conseil d'experts. À 8h23 sur Comtoise Radio, on va faire le point sur vos conditions de circulation. C'est fluide, tout va bien. Actuellement sur les routes des Vosges chaunoises, au niveau des gares de notre secteur, même chose, pas de difficultés. Si vous allez faire le plein de carburant aujourd'hui, actuellement, vous trouvez le gasoil à 1,95 au Leclerc de Lure et à la station Leclerc de Saint-Sauveur. Il est à 1,975 à l'intermarché de Fougerolles. Pour le sans-plomb 95 E10, vous le trouvez à 1,90 à l'inter de Corbenay, 1,949 à Auchan-Luxeuil à l'intermarché de Fougerolles. Pour le sans-plomb 98, 1,99 au total de Saint-Loup-sur-Semouse, Lure et de Vesoul. À suivre sur Comtoise Radio, une première pour David Guetta, c'est dans l'actu musicale. Ce sera après Héloïse. Belle matinée!

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À venir dans la playlist des Vosges chaunoises, Miley Cyrus, The Verve et Kyo. À 8h26, chaque matin, nous nous intéressons aux dernières nouvelles du monde de la musique. C'est l'actu musicale. David Guetta est au Stade de France pour la première fois en concert pour les trois dernières dates de sa tournée. C'est aujourd'hui, demain et après-demain. Et puis David Guetta, dans sa carrière, c'est quand même une belle histoire de belles collaborations avec Sia. La dernière en titre, c'était Beautiful People. Beautiful. Et puis, avec Sia, il y a eu également Flames. Oh, et puis, quand on pense Guetta et Sia, on pense forcément à Titanium. 8h27. Vous êtes sur Comptoise Radio, les journées de l'archéologie, c'est ce week-end à Luxeuil. Reportage dans l'actu des Vosges chaunoises après Kyo.

0: Pontoise Radio, belle matinée à suivre dans la playlist des Vosges chaunoises. On aura les Magic System, Miley Cyrus ou encore The Verve. Ce qui nous attend dans la prochaine demi-heure, vous êtes poisson, vous êtes le signe fort du jour, vous allez cartonner au travail, l'horoscope c'est avant 9h. Cédric Petit-Gérard est le dernier fabricant de piano français, il est basé à Saint-Loup. Nous en parlons dans la revue de presse dans 10 minutes. Et puis la Coupe du Monde, qui va remporter la Coupe du Monde de foot? Les intelligences artificielles répondent, ce sera dans moins de 10 minutes, il est 8h31, vous êtes sur Pontoise Radio.
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0: Bonjour, ce week-end ce sont les journées de l'archéologie et une fois de plus, Luxeuil-les-Bains sort le grand jeu et nouveauté, changement d'époque, Thomas Arnoux de l'Office de Tourisme de Luxeuil.
2: Nous allons plutôt aller vers l'époque médiévale pour ces journées de l'archéologie, pour sortir un petit peu de l'archéologie antique en tournant notre week-end autour du centenaire du titre de basilique donné à l'église Saint-Pierre et Saint-Paul en 1926. Plusieurs temps forts avec notamment la venue de la compagnie de reconstitution des guerriers d'Avalon qui viennent reconstituer un atelier de scriptorium et proposer une initiation à tous ces métiers d'un scriptorium.
0: Et le temps d'un week-end, vous pourrez devenir moine copiste, entre autres. Vous avez le programme complet sur le site de l'Office de Tourisme de Luxeuil. À Genevreuil, entre Lure et Vesoul, le radar tourelle de la RN19 est de nouveau opérationnel. Il avait été endommagé il y a plusieurs semaines par des impacts de projectiles. Ce radar avait été déjà la cible de dégradations similaires l'an dernier. La RN19 reste un secteur particulièrement sensible en matière de sécurité routière. Il y avait eu un double accident mortel l'année dernière. Ce mercredi matin, un homme a perdu la vie après avoir été percuté par un TGV sur la ligne à grande vitesse Besançon-Belfort, à hauteur de Bellefontaine vers Villers-Excel. L'accident s'est produit en fin de matinée. Le TGV a été immobilisé plusieurs heures avant de pouvoir reprendre la route vers 14h30. Une enquête est ouverte par les gendarmes pour identifier la victime et déterminer les circonstances du drame. De vendredi à dimanche, c'est piano au prieuré, à Mara, vers Villers-Excel. L'objectif, faire découvrir le patrimoine local grâce à la culture. Fabrice Creux, directeur de Culture 70.
3: C'est un lieu qui, de par sa charpente en châtaignier, de par sa construction, de par les matériaux, qui a absolument une acoustique hors du commun. On a souhaité, avec piano au prieuré, mettre en scène cette acoustique. Alors, il y a la mise en scène visuelle du lieu, bien évidemment, mais pour moi, c'était d'abord la mise en scène plutôt sonore de ce lieu, plutôt acoustique, de par la rencontre entre le piano, qui trouve vraiment dans cet espace-là un magnifique terrain de jeu, un magnifique terrain d'expression.
0: Les pianos prieurés, c'est une jolie programmation, puisque viendront se produire entre autres Alexandre Tarot, Dany Rouet et Vittoria Forte.
3: Très très belle programmation, avec une ouverture au féminin qui est proposée par Marie Vermelin, avec la complicité de Julie Gaillet, qui nous emmènera dans le monde de Fanny Mendelssohn. On connaît bien Félix Mendelssohn, beaucoup moins sa sœur, qui était tout aussi talentueuse. Donc vraiment une ouverture au féminin pour valoriser une compositrice absolument majeure du 19e siècle.
0: Piano au prieuré, ça démarre ce vendredi et c'est jusqu'à dimanche. À l'aérodrome de Frotté-lès-Vesoul, une quarantaine de personnes ont participé à l'opération Fais-nous rêver, avec des baptêmes de l'air offerts à des enfants en situation de handicap et à des résidents d'EHPAD. Ils ont survolé le département pendant une vingtaine de minutes avec des vues sur la Motte et le lac de Vèvre, entre autres. Et parmi eux, 18 enfants venus de différents établissements de la Haute-Saône. Cette opération solidaire est financée grâce aux dons des membres et partenaires de l'aéroclub. Une journée placée sous le signe du partage et de l'évasion avec de nombreux sourires à l'atterrissage. À quelques jours de la fête de la musique, beaucoup d'associations font vivre cette soirée dans les villages. C'est le cas à Citers, entre Lure et Luxeuil, où l'association Culture et Loisirs Citers propose plusieurs animations tout au long de l'année. Patrick, un membre de l'association.
4: Depuis quelques temps, nous proposons un défilé pour le carnaval et Halloween avec les enfants. Une marche au 1er mai est la fête de la musique. Ce samedi, elle sera animée par un karaoké où il sera possible de chanter à tue-tête. Eric jouera de la cornemuse, Blondine des airs d'harmonica. Il y aura des danses country avec le groupe Seven Horse.
0: La fête de la musique, c'est ce samedi à partir de 18h sur la place de la salle polyvalente à Citers.
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0: Un ciel gris ce matin avec quelques gouttes de pluie sur les Vosges chaunoises. On aura quelques éclaircies de Luxeuil à Vesoul. 14 degrés au mieux dans la matinée. Pour cet après-midi, un ciel nuageux, deux timides apparitions du soleil, quelques gouttes de pluie sur le pays de Luxeuil. 17 degrés de Fougerolles à Luxeuil, 17 à Saint-Loup, 18 à Lure, Andornay, Sceaux et La Creuse. Demain, des éclaircies toute la journée jusqu'à 17 degrés le matin et 24 l'après-midi.
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0: 8h36 sur Comptoise Radio. Belle matinée, j'espère que tout va bien.
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0: La Coupe du Monde de foot, ça démarre ce soir. Qui va la gagner? Eh bien, les intelligences artificielles ont livré leurs pronostics. C'est à découvrir juste après The Verve.

Pontoise Radio, belle matinée. C'est JP le matin, il est 8h41. À suivre dans la playlist des Vosges Chaunoises, on aura Dua Lipa, Magic System ou encore Miley Cyrus. Avant ça, la Coupe du Monde, ça démarre ce soir et les intelligences artificielles viennent de livrer leurs pronostics. Alors, est-ce qu'on a les mêmes résultats ou pas? Pas vraiment. ChatGPT voit l'Espagne soulever le trophée. La sélection espagnole battrait la France en finale. Kylian Mbappé inscrirait même 9 buts et deviendrait le meilleur buteur de l'histoire de la compétition. C'est l'occasion de vérifier dans quelques semaines. Gemini, lui, annonce la victoire de l'Angleterre contre le Brésil. Les Anglais qui gagneraient sur un but de Jude Bellingham. Et cette prédiction élimine la France et l'Argentine dès les 16e de finale. Mistral, l'IA française, donne la France gagnante avec un succès face à l'Espagne et Désiré Doué marquerait le but décisif en prolongation et Mistral ajoute même que le Japon créerait la surprise et atteindrait la demi-finale. Et puis Claude Paris sur un nouveau sacre de l'Argentine, Lionel Messi et son équipe décrocheraient une 4e étoile face à l'Espagne. Résultat hein, de la finale de la Coupe du Monde, ça sera le 19 juillet. Ce qui serait rigolo pour le coup, c'est que ça soit aucune de ces équipes-là qui gagne et que ça soit une

Ça serait formidable. Ça me ferait beaucoup rire. Il est 8h42. Vous circulez globalement bien sur les routes des Vauchonnoises. Vous avez un ralentissement sur le rond-point de Saint-Sauveur, de la 22 en arrivant sur le rond-point. Bon courage à vous. Au niveau du trafic ferroviaire, tout va bien sur les gares de notre secteur. Pour aller faire le plein de carburant, vous avez le gasoil à 1,95 le litre au Leclerc de Lure, à la station Leclerc de Saint-Sauveur, à 9,75 à l'intermarché de Fougerolles. En ce qui concerne le samplon 95 E10, il est à 1,90 à l'intermarché de Corbenay, à 9,49 à Auchan-Luxeuil à l'intermarché de Fougerolles. Pour le samplon 98, 1,99 aux stations Total de Saint-Loup, Lure et de Vesoul. 8h43, à suivre, le dernier fabricant de pianos français est basé à Saint-Loup-sur-Semouse et il cartonne à travers le monde. Son portrait à découvrir dans la revue de presse après Miley Cyrus. Oh,

0: Comptoise Radio et la playlist des Vosges Chaunoises avec Jérémy Frérot, Dua Lipa et les Magic System. À 8h47, chaque jour, nous ouvrons les journaux ensemble.
1: Bonjour Hugo.
2: Bonjour Jean-Pierre, bonjour à tous.
0: Des affiches de la Haute-Saône, à lire aujourd'hui, dans les affiches qui sortent aujourd'hui, un portrait d'une pépite locale.
2: Oui, tout à fait. On est parti à la rencontre de Cédric Petit-Gérard, donc qui est fabricant et restaurateur de pianos d'exception sur mesure dans la ville donc de Saint-Loup-sur-Semouse. Depuis 2 ans, il est à la tête de sa propre entreprise de fabrication et de restauration donc de pianos de luxe. Il est autodidacte et il était auparavant donc dans la chaunerie d'art avant de changer complètement de métier. Voilà, donc il a 48 ans, ce chef d'entreprise, il est originaire de Corbenay et c'est aujourd'hui le seul et le dernier fabricant de pianos français dans l'Hexagone. Voilà, donc la touche de Cédric, c'est toujours de placer des plaques transparentes sur ses pianos. Il a toujours été passionné par le mécanisme de ses instruments et c'est pour cela donc qu'il voulait en laisser une partie apparente aux yeux de tous. Voilà, donc les pianos les moins chers que Cédric y propose, ils se situent entre 5 et 6 000 euros. Et après, il n'y a pas vraiment de limite dans l'autre sens, hein, en fonction des matériaux qu'on souhaite utiliser. Donc voilà, il en a déjà vendu plusieurs à plusieurs millions d'euros. Donc voilà, grâce à cette qualité dingue, des personnalités du monde entier possèdent des pianos venant de chez lui, comme Lady Gaga, le prince Albert de Monaco ou encore Elton John.
0: C'est un truc de fou. Et puis la Coupe du Monde, rien à voir. En sport, la Coupe du Monde, ça démarre ce soir et vous êtes allé dans la Cité du Sapeur.
2: Tout à fait, exactement. Donc le premier match, c'est ce soir à 21h avec Mexique, Afrique du Sud comme match d'ouverture. Voilà, donc les Bleus, ils démarrent que leur compétition mardi prochain face au Sénégal. Mais on est déjà allé demander à quelques supporters leur pronostic sur le parcours de la France dans la compétition. Donc voilà, on est allé au JSL, au Jeunesse Sportive Luron. On a rencontré Younes, Leandro et Milan, qui sont tous les trois âgés de 8 à 10 ans. Donc voilà, le moins qu'on puisse dire, c'est qu'ils sont confiants, puisqu'ils voient tous la France gagner donc la Coupe du Monde cet été aux États-Unis. Voilà, donc dans cet article, il nous parle également des équipes qui craignent le plus, mais aussi de leur rapport avec leur pays d'origine. Donc voilà, c'est l'Algérie pour Younes, le Portugal pour Leandro et le Maroc pour Milan. Il serait forcément très embêté si la France affrontait l'une de ces nations.
0: La Coupe du Monde, une pépite avec Cédric Petit-Gérard et les pianos à Saint-Loup. C'est quelques-uns des titres à retrouver dans les affiches de la Haute-Saône et sur les affiches de la Haute-Saône.fr. Merci d'avoir été avec nous, Hugo.
2: Au revoir.
0: 8h49 sur Comptoise Radio. À suivre, trois histoires improbables mais vraies, avec un record du monde, une aide à la conduite et une tentative de vol dont le voleur se souviendra toute sa vie. Je vous raconte ces histoires après Magic System.

0: Comptoise Radio, très belle matinée, c'est JP le matin. La playlist des Vosges chaunoises avec Corneille, Jérémy Frérot et Dua Lipa. À 8h53, des histoires improbables qui arrivent à des personnes ordinaires, c'est improbable mais vrai. Au Mexique, des milliers de supporters de foot ont réalisé la plus grande hola de l'histoire. Elle s'est déployée sur un parcours de 2 km. Cet événement célébrait le coup d'envoi de la Coupe du Monde. À Seattle, une automobiliste a trop fait confiance à son GPS. Elle s'est retrouvée coincée sur les rails du métro aérien après avoir roulé 400 mètres sur les voies. Il y a un moment donné, t'as plus de route. Tu te dis, mais c'est quoi ce... Qu'est-ce qui se passe? Son véhicule s'est immobilisé entre deux quais d'une station. La direction a coupé l'électricité sur le réseau. Le trafic des rames est resté paralysé pendant 3 heures. Non mais madame, qu'est-ce que vous faites là? Bah, c'est mon GPS, il m'a dit que... Oui, ok, très bien. À Rio, un voleur a supplié sa victime d'appeler la police. Il a voulu braquer le téléphone d'une passante dans la rue, sauf qu'il s'est attaqué à une championne de MMA. Il s'est pris quelques tartes, un coup de pied aux fesses. Il a été maîtrisé par une clé de bras au sol. Et l'agresseur a eu tellement peur de recevoir une nouvelle raclée qu'il a demandé « Non, non, appelez la police, appelez la police !» L'homme a fini le visage en sang. Eh bien, je pense que ça vaut toutes les peines de justice du monde et qu'il n'est pas prêt de recommencer, celui-là. 8h54, vous êtes sur Comptoise Radio. À suivre, si vous êtes poisson, vous êtes le signe fort du jour, vous allez cartonner au travail. L'horoscope complet, ça arrive dans 3 minutes. Avant ça, voici Dua Lipa, belle matinée.
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0: Jennifer Lopez, Corneille et Jérémy Frérot pour la suite de la playlist des Vosges Chaunoises. 8h57, je suis en retard. Votre horoscope de ce jeudi 11 juin.
1: Bélier, la personne de vos rêves croise enfin votre chemin.
2: Taureau, un peu de souplesse ramène la paix à la maison.
3: Gémeaux, un besoin d'attention occupe toutes vos pensées.
4: Cancer, l'exigence de perfection nuit à la bonne entente de votre couple.
5: Lion, attention à ne pas vous mettre hors jeu par votre comportement au travail.
6: Vierge, la joie de vivre à deux se lit sur votre visage.
7: Balance, un bon entourage favorise l'avancée de vos dossiers au travail.
8: Scorpion, votre carnet d'adresses s'enrichit de vos contacts en or.
9: De Sagittaire, vos ambitions montent d'un cran au bureau.
10: Capricorne, la fin de votre timidité vous ouvre de nouvelles portes.
11: Verseau, les bonnes idées fusent sur votre lieu de travail.
12: Poisson, le signe fort du jour, l'heure est venue de vous imposer dans votre carrière pour ramener la coupe à la maison.
13: Dans l'actu des Vosges Chaunoises, les journées de l'archéologie, c'est ce week-end à Luxeuil-les-Bains. Reportage après Jérémy Frérot.
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1: Bonjour, ce week-end ce sont les journées de l'archéologie et une fois de plus, Luxeuil-les-Bains sort le grand jeu et nouveauté, changement d'époque. Thomas Arnoux de l'Office de Tourisme de Luxeuil.
2: Nous allons plutôt aller vers l'époque médiévale pour ces journées de l'archéologie, pour sortir un petit peu de l'archéologie antique en tournant notre week-end autour du centenaire du titre de basilique donné à l'église Saint-Pierre et Saint-Paul en 1926. Plusieurs temps forts avec notamment la venue de la compagnie de reconstitution des guerriers d'Avalon qui viennent reconstituer un atelier de scriptorium et proposer une initiation à tous ces métiers d'un scriptorium.
1: Et d'ailleurs, le temps d'un week-end, vous pourrez devenir par exemple moine copiste entre autres. Vous découvrez le programme complet sur le site de l'Office de Tourisme Luxeuil. À Genevreuil, entre Lure et Vesoul, le radar tourelle de la RN19 est de nouveau opérationnel. Il avait été endommagé il y a plusieurs semaines par des impacts de projectiles. Ce radar avait déjà été la cible de dégradations similaires l'an dernier. La RN19 reste un secteur particulièrement sensible en matière de sécurité routière où un double accident mortel s'était produit l'année dernière. Ce mercredi matin, un homme a perdu la vie après avoir été percuté par un TGV sur la ligne à grande vitesse Besançon-Belfort, à hauteur de Bellefontaine, près de Villers-Excelles. L'accident s'est produit peu avant 11h. Le TGV a été immobilisé plusieurs heures avant de pouvoir reprendre la route en début d'après-midi. Une enquête est ouverte par les gendarmes pour identifier la victime et déterminer les circonstances du drame. De vendredi à dimanche, c'est piano au prieuré à Marat vers Villers-Excelles. L'objectif, faire découvrir le patrimoine local grâce à la culture. Fabrice Creux, directeur de Culture 70.
3: C'est un lieu qui, sa charpente en châtaignier, de par sa construction, de par les matériaux, qui est absolument une acoustique hors du commun. On a souhaité, avec piano au prieuré, mettre en scène cette acoustique. Alors, il y a la mise en scène visuelle du lieu, bien évidemment, mais pour moi, c'était d'abord la mise en scène plutôt sonore de ce lieu, plutôt acoustique, de par la rencontre entre le piano, qui trouve vraiment dans cet espace-là un magnifique terrain de jeu, un magnifique terrain d'expression.
1: Piano prieuré, c'est aussi une chouette programmation, puisque viendront entre autres Alexandre Tarot, Dany Rouet, Vittoria Forte.
3: Très très belle programmation, avec une ouverture au féminin qui est proposée par Marie Vermelin, avec la complicité de Julie Gaillet, qui nous emmènera dans le monde de Fanny Mendelssohn. On connaît bien Félix Mendelssohn, beaucoup moins sa sœur, qui était tout aussi talentueuse. Donc vraiment une ouverture au féminin pour valoriser une compositrice absolument majeure du 19e siècle.
1: Piano Pierre Rieuré, ça démarre ce vendredi. À l'aérodrome de Frotté-lès-Vesoul, une quarantaine de personnes ont participé à l'opération Fais-nous rêver, avec des baptêmes de l'air offerts à des enfants en situation de handicap et à des résidents d'EHPAD. Ils ont survolé la région pendant une vingtaine de minutes, avec des vues sur la Motte, sur le lac de Vèvre, et parmi eux, 18 enfants venus de différents établissements de Haute-Saône. Cette opération solidaire est financée grâce aux dons des membres et partenaires de l'aéroclub. Une journée placée sous le signe du partage et de l'évasion, avec de nombreux sourires à l'atterrissage. À quelques jours de la fête de la musique, beaucoup d'associations font vivre cette soirée dans les villages. Et c'est le cas à Citerce, où l'association Culture et Loisirs Citerce propose plusieurs animations tout au long de l'année. Patrick, membre de l'association.
4: Depuis quelques temps, nous proposons un défilé pour le carnaval et Halloween avec les enfants. Une marche au 1er mai est la fête de la musique. Ce samedi, elle sera animée par un karaoké où il sera possible de chanter à tue-tête. Eric jouera de la cornemuse, Blondine des airs d'harmonica. Il y aura des danses country avec le groupe Seven Horse.
1: La fête de la musique, c'est ce samedi à partir de 18h. C'est sur la place de la salle polyvalente de Citerce.
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1: Globalement, c'est un ciel gris ce matin avec quelques gouttes sur les Vosges-Saunoises. On aura de belles éclaircies quand même sur de Luxeuil à Vesoul. 14 degrés ou mieux dans la matinée. Cet après-midi, un ciel nuageux, de timides apparitions du soleil, quelques gouttes sur le pays de Luxeuil. 17 degrés de Fougerolles à Luxeuil, 17 à Saint-Loup, 18 à Lure, Andornay, Sceaux et La Creuse. Demain, des éclaircies toute la journée jusqu'à 17 degrés le matin et 24 l'après-midi.
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1: Le papillomavirus, nous y serons tous, quasiment tous, confrontés au moins une fois dans notre vie. Comment s'en protéger, les bons réflexes en conseil d'experts après Jennifer Lopez et Corneille. Nous sommes nos

0: Pontoise Radio, Pascal Obispo et Chiran les Fatal Picards. C'est la suite de la playlist des Vosges chaunoises. À 9h13, chaque jour, nos experts répondent à une question de notre quotidien, une situation qui pourrait nous arriver. C'est Conseil d'experts et ce matin, nous parlons santé.
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2: Bonjour Caroline Jamet.
3: Bonjour.
2: Biologiste à la CPTS de Luxeuil-les-Bains, aujourd'hui nous parlons du papillomavirus.
3: Il faut savoir que 7000 cas de cancer par an en France sont liés à ce virus. Parmi ces 7000 cas de cancer, la majorité touche les femmes. Mais il ne faut pas oublier que 30% de ces cancers liés au papillomavirus touchent aussi les hommes, avec des cancers de la sphère ORL, notamment le cancer de l'oropharynx ou de la sphère anogénitale.
2: Comment on attrape le papillomavirus ?
3: Le papillomavirus est une infection sexuellement transmissible. C'est très fréquent. 80% des hommes et des femmes seront infectés à un moment de leur vie. Le plus souvent, ces infections disparaissent naturellement, après quelques mois. Mais elles peuvent aussi persister et parfois évoluer vers des lésions de type verrue ou vers un cancer. Ce tableau est inquiétant, mais deux moyens de prévention très efficaces existent. Le premier moyen concerne tous les enfants de 11 à 14 ans, filles et garçons, et repose sur la vaccination. La vaccination est vivement recommandée pour les filles et les garçons dès 11 ans et jusqu'à 14 ans. Un rattrapage est également possible pour les jeunes femmes et les jeunes hommes jusqu'à 26 ans révolus. Ce vaccin peut être réalisé par les médecins, les sages-femmes, les pharmaciens et les infirmiers. Le deuxième moyen de prévention des cancers liés au papillomavirus concerne les femmes de 25 à 65 ans et consiste à dépister le cancer du col de l'utérus. Si vous avez entre 25 et 30 ans, ce dépistage repose sur la réalisation de deux frottis cervicaux à un an d'intervalle, puis 3 ans après si les deux premiers résultats sont négatifs. Si vous avez entre 50 et 65 ans, le dépistage repose alors sur un test HPV qui est à faire tous les 5 ans. Cet examen est sans douleur et ne prend que quelques minutes. Ce dépistage est facilement accessible car il peut être effectué par les gynécologues, les sages-femmes, les médecins généralistes et aussi les biologistes au laboratoire. Nous inviterons donc les femmes de 25 à 65 ans à prendre contact avec le professionnel de leur choix pour réaliser ce dépistage.
2: Merci Caroline de la CPTS de Luxeuil.
0: À l'heure de l'intelligence artificielle où les gens discutent avec l'IA, certains la prennent pour un ami, on verra que c'est un outil, demain. À suivre, on va parler jeux de société après Ed Sheeran et Fatal Picard avec les enfants comptoirs.

0: Bienvenue sur Comptoise Radio, j'espère que vous allez bien. Le nouveau titre de Joy Jonathan, ça s'appelle Allo, ça arrive dans la playlist des Vauchonnoises. Avant ça, nous aurons les Ting Tings et Pascal Obispo. À 9h23, chaque jour, nous allons à la rencontre des enfants de notre territoire. Nous leur posons une question dans l'air du temps, ce sont les enfants comtois. École, Saint-Bresson, maîtresse Vanessa, enfants comtois, Léon, Zélie, Jules, Neva, Maxence, Ella, Mathis, Florian, Elio, Noé, Léna et Zélie. Et aujourd'hui, c'est la fête mondiale du jeu.
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2: Quel est ton jeu préféré ?
3: Mon jeu préféré, c'est Fortnite, car il y a de l'horreur, c'est amusant et si je tire.
4: C'est de jouer à Roblox, parce que sinon, je m'ennuie et puis j'ai rien à faire.
5: Mon jeu préféré, c'est les Lego, parce qu'on peut construire plein de trucs, comme des maisons, des piscines, des fermes.
6: Mon jeu préféré, c'est de me baigner dans ma piscine, car c'est amusant et ça fait du bien, et j'aime me baigner avec mes amis.
7: Mon jeu préféré, c'est le 1000 bornes. Il faut atteindre les 1000.
8: Les filouchips. On met les poules dans la poche et puis après ça saute.
9: J'aime bien jouer au foot à la maison.
10: Le foot car c'est sportif et les échecs car c'est stratégique.
11: Mon jeu préféré c'est les Lego car j'en ai beaucoup et on peut faire plein de trucs avec, comme des maisons, des voitures et on peut aussi jouer avec.
12: Minecraft parce que moi j'aime bien faire des blocs de TNT pour exploser des grands trucs.
0: À chacun sa passion. Demain, nos enfants comptoirs répondront à la question de maîtresse.
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0: J'aime bien faire des blocs de TNT. La journée de l'archéologie, c'est ce week-end à Luxeuil. Reportage après les Ting Tings et Pascal Obispo.
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0: Manu Chao, Milo, le nouveau jeu Jonathan, Allo, c'est la suite de la playlist des Vosges Chaunoises. Dans la prochaine demi-heure avant 10h, votre horoscope, les poissons, vous êtes le signe fort du jour. Et puis dans le prochain quart d'heure, nous nous intéressons aux entreprises qui recrutent dans les Vosges Chaunoises. 9h31.
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0: Bonjour, ce week-end ce sont les journées de l'archéologie et une fois de plus, Luxeuil-les-Bains sort le grand jeu et nouveauté, changement d'époque, Thomas Arnoux de l'Office de Tourisme de Luxeuil.
2: Nous allons plutôt aller vers l'époque médiévale pour ces journées de l'archéologie, pour sortir un petit peu de l'archéologie antique en tournant notre week-end autour du centenaire du titre de basilique donné à l'église Saint-Pierre et Saint-Paul en 1926. Plusieurs temps forts avec notamment la venue de la compagnie de reconstitution des guerriers d'Avalon qui viennent reconstituer un atelier de scriptorium et proposer une initiation à tous ces métiers d'un scriptorium.
0: Et vous allez pouvoir le temps d'un week-end par exemple découvrir le métier de moine copiste, entre autres la programmation complète sur le site de l'Office de Tourisme de Luxeuil. À Genevreuil, entre Lure et Vesoul, le radar tourelle de la RN19 est de nouveau opérationnel. Il avait été endommagé il y a plusieurs semaines par des impacts de projectiles. Ce radar avait déjà été la cible de dégradations similaires l'an dernier. L'RN19 reste un secteur particulièrement sensible en matière de sécurité routière où un double accident mortel s'est produit l'année dernière. Ce mercredi matin, un homme a perdu la vie après avoir été percuté par un TGV sur la ligne à grande vitesse Besançon-Belfort, à hauteur de Bellefontaine, près de Villers-Excel. L'accident s'est produit en fin de matinée. Le TGV a été immobilisé plusieurs heures avant de pouvoir reprendre sa route en début d'après-midi. Une enquête a été ouverte par les gendarmes afin d'identifier la victime et déterminer les circonstances du drame. De vendredi à dimanche, c'est piano au prieuré à Marat, vers Villers-Excel. L'objectif, faire découvrir le patrimoine local grâce à la culture. Fabrice Creux, directeur de Culture 70.
3: C'est un lieu qui, de par sa charpente en châtaignier, de par sa construction, de par les matériaux, qui a absolument une acoustique hors du commun. On a souhaité, avec piano au prieuré, mettre en scène cette acoustique. Alors, il y a la mise en scène visuelle du lieu, bien évidemment, mais pour moi, c'était d'abord la mise en scène plutôt sonore de ce lieu, plutôt acoustique, de par la rencontre entre le piano, qui trouve vraiment dans cet espace-là un magnifique terrain de jeu, un magnifique terrain d'expression.
0: Piano prieuré, c'est aussi une chouette programmation. Viendront se produire entre autres Alexandre Tarot, Dany Rouet, Vittoria Forte.
3: Très très belle programmation, avec une ouverture au féminin qui est proposée par Marie Vermelin, avec la complicité de Julie Gaillet, qui nous emmènera dans le monde de Fanny Mendelssohn. On connaît bien Félix Mendelssohn, beaucoup moins sa sœur, qui était tout aussi talentueuse. Donc vraiment une ouverture au féminin pour valoriser une compositrice absolument majeure du 19e siècle.
0: Piano prieuré, ça commence vendredi et c'est jusqu'à dimanche. À l'aérodrome de Frotté-lès-Vesoul, une quarantaine de personnes ont participé à l'opération « Fais-nous rêver » avec des baptêmes de l'air offerts à des enfants en situation de handicap et à des résidents d'EHPAD. Ils ont survolé la région pendant une vingtaine de minutes avec des vues sur la Motte, sur le lac de Vèvre. Parmi eux, 18 enfants venus de différents établissements de Haute-Saône. Cette opération solidaire est financée grâce aux dons des membres et aux partenaires de l'aéroclub. Une journée placée sous le signe du partage et de l'évasion avec de nombreux sourires à l'atterrissage. À quelques jours de la fête de la musique, beaucoup d'associations font vivre cette soirée dans les villages. C'est le cas à Citerce, entre Lure et Luxeuil, où l'association Culture et Loisirs Citerce propose plusieurs animations tout au long de l'année. Patrick, membre de l'association.
4: Depuis quelque temps, nous proposons un défilé pour le carnaval et Halloween avec les enfants. Une marche au 1er mai est la fête de la musique. Ce samedi, elle sera animée par un karaoké où il sera possible de chanter à tue-tête. Eric jouera de la cornemuse, Blondine des airs d'harmonica. Il y aura des danses country avec le groupe Seven Horse.
0: La fête de la musique, c'est ce samedi à partir de 18h sur la place de la salle polyvalente de Citerce.
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0: Un ciel gris ce matin avec quelques gouttes sur les Vosges Chaunoises. On aura quand même de belles éclaircies de Luxeuil à Vesoul. 14 degrés au mieux dans la matinée. Cet après-midi, ciel nuageux, de timides apparitions du soleil avec quelques gouttes sur le pays de Luxeuil. Nous aurons 17 degrés de Fougerolles à Luxeuil, 17 à Saint-Loup, 18 à Lure, Andornay, Sceaux et la Creuse. Demain, des éclaircies toute la journée jusqu'à 17 le matin et 24 l'après-midi.
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0: Ça recrute dans les Vosges-Saônoises après Milo et le nouveau Joy Jonathan. Allô.

0: Olivia Rodrigo et Manu Chao pour la suite de la playlist des Vosges chaunoises à 9h41. Arnaud fait le point sur les entreprises qui recrutent en Haute-Saône.
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2: Bonjour, à Noix dans les Vesoul, JPA Conditionnement et Emballage recrute un conducteur de ligne en CDI à 35 heures par semaine. Le salaire est à définir selon votre profil avec primes, intéressements et avantages du CSE. Vous assurez les réglages de la ligne de production, veillez à la continuité du flux, au respect du planning et à la conformité des produits. Vous intervenez également en cas d'aléa de production et alertez votre responsable si nécessaire. Vous êtes titulaire d'un CAP ou d'un BEP dans le domaine industriel et avez au moins 4 mois d'expérience. Vous êtes une personne rigoureuse, organisée, réactive, appréciant le travail en équipe. Le permis voiture est également demandé. Allure, Dom Alliance recrute un auxiliaire de vie en CDI de 24 heures par semaine avec travail le dimanche et les jours fériés et une rémunération d'environ 12 euros brut de l'heure. Vous accompagnez les bénéficiaires dans les gestes essentiels du quotidien, les sorties et les activités, tout en veillant à l'entretien de leur cadre de vie afin de favoriser leur bien-être et leur maintien à domicile. Vous êtes titulaire d'un diplôme d'auxiliaire de vie ou justifié de 3 ans d'expérience dans le domaine. Vous êtes bienveillant, patient, à l'écoute et capable de vous adapter à chaque situation. À Vèvres, la Manufacture du Lac recrute un leader d'atelier en CDI de 40 heures par semaine, avec un salaire fixé selon votre profil avec les avantages du CSE. Vous pilotez une équipe d'environ 30 personnes, organisez la production, suivez les indicateurs de performance, accompagnez la montée en compétences des collaborateurs et participez aux démarches d'amélioration continue. Vous êtes titulaire d'un Bac plus 3 à Bac plus 5 en gestion de production et justifié

0: d'au moins 5 ans d'expérience en management. Vous êtes rigoureux, fédérateur, à l'écoute, force de proposition et doté d'un fort esprit d'équipe. Pour postuler, rendez-vous sur francetravail.fr.
1: À suivre sur Comptoise Radio. Votre horoscope poisson, vous êtes le signe fort du jour. Vous allez cartonner au travail.
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0: 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Comptoise Radio, très belle matinée avec Eden Worth, son artiste local. On aura Naika ou encore Santa pour la suite de la playlist des Vosges chaunoises. À 9h49, votre horoscope de ce jeudi 11 juin. Bélier, la personne de vos rêves croise enfin votre chemin.
1: Taureau, un peu de souplesse ramène la paix à la maison.
2: Gémeaux, un besoin d'attention occupe toutes vos pensées.
3: Cancer, l'exigence de perfection nuit à la bonne entente de votre couple.
4: Lion, attention à ne pas vous mettre hors jeu par votre comportement au travail.
5: Vierge, la joie de vivre à deux se lit sur votre visage.
6: Balance, un bon entourage favorise l'avancée de vos dossiers au travail.
7: Scorpion, votre carnet d'adresses s'enrichit de contacts en or.
8: Sagittaire, vos ambitions montent d'un cran au bureau.
9: Capricorne, la fin de votre timidité vous ouvre de nouvelles portes.
10: Verseau, les bonnes idées fusent sur votre lieu de travail.
11: Poisson, le signe fort du jour, l'heure est venue de vous imposer dans votre carrière pour ramener la coupe à la maison.
1: À suivre à 10h dans l'actu des Vosges chaunoises, les journées de l'archéologie, c'est ce week-end à Luxeuil. Reportage dans 10 minutes et puis dans moins d'une minute, on a Santa qui arrive sur Comptoise Radio.
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1: Bonjour, ce week-end, ce sont les journées de l'archéologie et une fois de plus, Luxeuil-les-Bains sort le grand jeu. Et nouveauté, changement d'époque, Thomas Arnoux de l'Office de Tourisme de Luxeuil.
2: Nous allons plutôt aller vers l'époque médiévale pour ces journées de l'archéologie, pour sortir un petit peu de l'archéologie antique en tournant notre week-end autour du centenaire du titre de basilique donné à l'église Saint-Pierre et Saint-Paul en 1926. Plusieurs temps forts avec notamment la venue de la compagnie de reconstitution des guerriers d'Avalon qui viennent reconstituer un atelier de scriptorium et proposer une initiation à tous ces métiers d'un scriptorium.
1: Le temps d'un week-end, vous allez pouvoir devenir par exemple moine copiste entre autres. Vous découvrez la programmation complète sur le site de l'Office de Tourisme de Luxeuil. À Genevreuil, entre Lure et Vesoul, le radar tourelle de la RN19 est de nouveau opérationnel. Il avait été endommagé il y a plusieurs semaines par des impacts de projectiles. Ce radar a déjà été la cible de dégradations similaires l'an dernier. La RN19 reste un secteur particulièrement sensible en matière de sécurité routière où un double accident mortel s'était produit l'année dernière. Ce mercredi matin, un homme a perdu la vie après avoir été percuté par un TGV sur la ligne à grande vitesse Besançon-Belfort, à hauteur de Bellefontaine, près de Villers-Excel. L'accident s'est produit peu avant 11h. Le TGV a été immobilisé plusieurs heures avant de pouvoir reprendre la route vers 14h30. Une enquête est ouverte par les gendarmes pour identifier la victime et déterminer les circonstances du drame. De vendredi à dimanche, c'est piano au prieuré à Marat vers Villers-Excel. L'objectif, faire découvrir le patrimoine local grâce à la culture. Fabrice Creux, directeur de Culture 70.
3: C'est un lieu qui, de par sa charpente en châtaignier, de par sa construction, de par les matériaux, qui a absolument une acoustique hors du commun. On a souhaité, avec piano au prieuré, mettre en scène cette acoustique. Alors, il y a la mise en scène visuelle du lieu, bien évidemment, mais pour moi, c'était d'abord la mise en scène plutôt sonore de ce lieu, plutôt acoustique, de par la rencontre entre le piano, qui trouve vraiment dans cet espace-là un magnifique terrain de jeu, un magnifique terrain d'expression.
1: Et piano prieuré, c'est une chouette programmation. Viendront se produire entre autres Alexandre Tarot, Dany Rouet, Vittoria Forte.
3: Très très belle programmation, avec une ouverture au féminin qui est proposée par Marie Vermelin, avec la complicité de Julie Gaillet, qui nous emmènera dans le monde de Fanny Mendelssohn. On connaît bien Félix Mendelssohn, beaucoup moins sa sœur, qui était tout aussi talentueuse. Donc vraiment une ouverture au féminin pour valoriser une compositrice absolument majeure du 19e siècle.
1: Piano prieuré, ça démarre ce vendredi et c'est jusqu'à dimanche. À l'aérodrome de Frottier-les-Vesoul, une quarantaine de personnes ont participé à l'opération Fais-nous rêver, avec des baptêmes de l'air offerts à des enfants en situation de handicap et à des résidents d'EHPAD. Ils ont survolé la région pendant une vingtaine de minutes avec des vues sur la Motte et le lac de Vèvre. Parmi eux, 18 enfants venus de différents établissements de Haute-Saône. Cette opération solidaire est financée grâce aux dons des membres et partenaires de l'aéroclub. Une journée placée sous le signe du partage et de l'évasion avec de nombreux sourires à l'atterrissage. À quelques jours de la fête de la musique, beaucoup d'associations font vivre cette soirée dans les villages. Et c'est le cas à Citers, entre Lure et Luxeuil, où l'association Culture et Loisirs Citers se propose plusieurs animations tout au long de l'année. Patrick, membre de l'association.
4: Depuis quelques temps, nous proposons un défilé pour le carnaval et Halloween avec les enfants. Une marche au 1er mai est la fête de la musique. Ce samedi, elle sera animée par un karaoké où il sera possible de chanter à tue-tête. Eric jouera de la cornemuse, Blondine des airs d'harmonica. Il y aura des danses country avec le groupe Seven Horse.
1: La fête de la musique, c'est ce samedi à partir de 18h sur la place de la salle polyvalente de Citers.
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1: Un ciel gris ce matin avec quelques gouttes sur les Vosges-Saunoises, des éclaircies de Luxeuil à Vesoul, 14 degrés au mieux dans la matinée. Cet après-midi, un ciel nuageux, de timides apparitions du soleil, quelques gouttes de pluie sur le pays de Luxeuil. 17 degrés à Saint-Loup, 17 de Fougerolles à Luxeuil, 18 à Lure, Andornay, Sceaux et La Creuse. Demain, des éclaircies toute la journée avec 17 degrés le matin et jusqu'à 24 degrés l'après-midi.
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1: Passez un excellent jeudi sur Comptoise Radio. Je vous retrouve tout à l'heure à midi sur notre chaîne YouTube pour Comptoise Radio L'Agenda, pour se parler des idées de sortie à faire ce week-end sur les Vosges-Saunoises. Et puis sinon, rendez-vous demain à partir de 7h. Très belle journée, à demain.

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1: Bonjour, ce week-end ce sont les journées de l'archéologie et une fois de plus, Luxeuil-les-Bains sort le grand jeu et nouveauté, changement d'époque, Thomas Arnoux de l'Office de Tourisme de Luxeuil.
2: Nous allons plutôt aller vers l'époque médiévale pour ces journées de l'archéologie, pour sortir un petit peu de l'archéologie antique en tournant notre week-end autour du centenaire du titre de basilique donné à l'église Saint-Pierre et Saint-Paul en 1926. Plusieurs temps forts avec notamment la venue de la compagnie de reconstitution des guerriers d'Avalon qui viennent reconstituer un atelier de scriptorium et proposer une initiation à tous ces métiers d'un scriptorium.
1: Le temps d'un week-end, vous pourrez découvrir le métier de moine copiste, entre autres. Vous découvrez la programmation complète sur le site de l'Office de Tourisme de Luxeuil. À Genevreuil, entre Lure et Vesoul, le radar tourelle de la RN19 est de nouveau opérationnel. Il avait été endommagé il y a plusieurs semaines par des impacts de projectiles. Ce radar avait été la cible de dégradations similaires l'an dernier. La RN19 reste un secteur particulièrement sensible en matière de sécurité routière où un double accident mortel s'était produit l'année dernière. Ce mercredi matin, un homme a perdu la vie après avoir été percuté par un TGV sur la ligne à grande vitesse Besançon-Belfort, sa hauteur de Bellefontaine, près de Villers-Sexel. L'accident s'est produit en fin de matinée. Le TGV a été immobilisé plusieurs heures avant de pouvoir reprendre sa route en début d'après-midi. Une enquête est ouverte par les gendarmes pour identifier la victime et déterminer les circonstances de ce drame. De vendredi à dimanche, c'est piano au prieuré à Mara vers Villers-Sexel. L'objectif, faire découvrir le patrimoine local grâce à la culture. Fabrice Creux, directeur de Culture 70.
3: C'est un lieu qui, de par sa charpente en châtaignier, de par sa construction, de par les matériaux, qui a absolument une acoustique hors du commun. On a souhaité, avec piano au prieuré, mettre en scène cette acoustique. Alors, il y a la mise en scène visuelle du lieu, bien évidemment, mais pour moi, c'était d'abord la mise en scène plutôt sonore de ce lieu, plutôt acoustique, de par la rencontre entre le piano, qui trouve vraiment dans cet espace-là un magnifique terrain de jeu, un magnifique terrain d'expression.
1: Piano prieuré, c'est aussi une chouette programmation. Viendront se produire Alexandre Tarot, Dany Rouet, Vittoria Forte.
3: Très très belle programmation, avec une ouverture au féminin qui est proposée par Marie Vermelin, avec la complicité de Julie Gaillet, qui nous emmènera dans le monde de Fanny Mendelssohn. On connaît bien Félix Mendelssohn, beaucoup moins sa sœur, qui était tout aussi talentueuse. Donc vraiment une ouverture au féminin pour valoriser une compositrice absolument majeure du 19e siècle.
1: Piano prieuré, ça commence ce vendredi. À l'aérodrome de Frotté-lès-Vesoul, une quarantaine de personnes ont participé à l'opération Fais-nous rêver, avec des baptêmes de l'air offerts à des enfants en situation de handicap et à des résidents d'EHPAD. Ils ont survolé la région pendant une vingtaine de minutes, avec des vues sur la Motte, le lac de Vèvres. Parmi eux, 18 enfants venus de différents établissements de Haute-Saône. Cette opération solidaire est financée grâce aux dons des membres et partenaires de l'aéroclub. Une journée placée sous le signe du partage et de l'évasion, avec de nombreux sourires à l'atterrissage. À quelques jours de la fête de la musique, beaucoup d'associations font vivre cette soirée dans nos villages. C'est le cas à Citerre, entre Lure et Luxeuil, où l'association Culture et Loisirs Citerre se propose plusieurs animations tout au long de l'année. Patrick, membre de l'association.
4: Depuis quelques temps, nous proposons un défilé pour le carnaval et Halloween avec les enfants. Une marche au 1er mai est la fête de la musique. Ce samedi, elle sera animée par un karaoké où il sera possible de chanter à tue-tête. Eric jouera de la cornemuse, Blondine des airs d'harmonica. Il y aura des danses country avec le groupe Seven Horse.
1: La fête de la musique, c'est ce samedi à partir de 18h sur la place de la salle polyvalente de Citerre.
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1: Un ciel nuageux, de timides apparitions du soleil cet après-midi dans les Vosges-Saônoises, quelques gouttes sur le pays de Luxeuil, 17 degrés à Saint-Loup-sur-Semouse, 17 de Fougerolles à Luxeuil, 18 à Lure, Andorné, Sceaux et la Creuse. Demain, des éclaircies toute la journée, jusqu'à 17 degrés le matin et 24 l'après-midi.
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1: Bonjour Joanne Théron.
2: Bonjour.
1: Spécialiste et formateur en intelligence artificielle à Besançon, l'IA, l'intelligence artificielle, c'est un outil et ça ne remplace pas l'humain.
2: On entend souvent cette phrase, l'intelligence artificielle va remplacer les humains ou le travail. C'est une inquiétude qui se comprend, mais en vrai, c'est un peu plus subtil que ça. L'intelligence artificielle, elle remplace pas l'humain dans son ensemble. Elle remplace surtout certaines tâches, certaines fonctions. Et c'est pas du tout la même chose. Si vous demandez à une IA de rédiger un courrier administratif, elle peut vous produire une première version très correcte. Mais elle sait pas vraiment pourquoi ce courrier est important pour vous. Elle connaît pas votre histoire, votre relation avec la personne à qui vous écrivez, ni les conséquences concrètes de ce message. Elle peut proposer, accélérer, reformuler, mais il faut que ce soit vous qui continuiez à décider. Et c'est exactement là que se situe la différence. L'IA, elle est très forte pour traiter de grandes quantités d'informations et reconnaître des modèles, produire des brouillons, comparer des options, suggérer des pistes, mais elle n'a pas d'intention. Elle ne comprend pas une situation comme nous la comprenons. Elle manipule des informations. Nous, nous vivons dans le réel. Dans une entreprise, par exemple, une IA peut aider à analyser des devis, préparer une réponse client, résumer une réunion, trouver des idées marketing, etc. Mais elle ne remplace pas la connaissance du terrain, la relation commerciale, l'expérience du métier, ni la capacité à sentir qu'un client est inquiet. Alors soyez tranquille, l'IA ne va pas remplacer l'humain. Mais la question est plutôt, quelles tâches allons-nous lui confier et que voulons-nous garder entre nos mains? Car oui, certains métiers vont changer profondément. Des tâches répétitives, administratives ou très standardisées seront de plus en plus automatisées. Dans certains cas, des postes pourront même disparaître. Mais il faut voir l'autre côté. L'IA peut permettre à beaucoup de personnes de gagner du temps, de mieux comprendre des sujets complexes. En réalité, l'IA remplace surtout les tâches que l'on accepte de lui déléguer. Alors, au lieu de demander si l'IA va nous remplacer, posons-nous la question comment apprendre à travailler avec elle sans lui abandonner ce qui fait notre valeur. Parce qu'au fond, l'intelligence artificielle, c'est un outil. Mais comme tous les outils, ils dépendent de la main qui le tient.
1: Merci Joanne Théron, spécialiste et formateur en intelligence artificielle à Besançon.
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1: Bonjour, à Vesoul, les transports Le Ray recrutent un conducteur routier national en CDI de 45 heures par semaine. Le poste comprend des trajets avec des couchers ainsi que des horaires de jour et de nuit. La rémunération débute à 2700 euros brut par mois avec des avantages d'entreprise. Vous assurez le transport routier en semi-remorque bâchée, contrôlez l'état du véhicule et vérifiez les documents de transport dans le cadre de déplacements quotidiens. Le permis poids lourd est indispensable et vous êtes autonome, responsable et rigoureux. Les débutants sont acceptés. À Fougerolles, le garage Volo recrute un secrétaire comptable en CDD de 3 mois évolutif de 35 heures par semaine avec une rémunération de 12 euros brut de l'heure. Vous assurez l'accueil, la prise de rendez-vous, les encaissements et les commandes de pièces. Vous participez également au suivi des garanties constructeurs et à l'entretien de l'espace d'accueil. Vous avez un bac en secrétariat et 2 ans d'expérience sur un poste similaire. Des connaissances en mécanique automobile constituent un véritable atout. À Corbenay, la communauté de communes de la Haute-Comté recrute un chargé de communication et de relations publiques dans le cadre d'un contrat de remplacement à 35 heures par semaine. Vous créez les supports institutionnels, animez les réseaux sociaux et le site internet, tout en organisant les événements de la collectivité et en assurant la coordination avec les partenaires locaux. Vous êtes titulaire d'un bac plus de minimum, vous maîtrisez la suite Adobe, WordPress et la photographie avec d'excellentes qualités rédactionnelles. Vous êtes autonome, polyvalent, avec le sens de contact et de la force de proposition. Le permis voiture est indispensable et pour postuler, ça sera directement à recrutement@cchc.fr. Pour les 2 autres offres, ce sera sur francetravail.fr.

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1: Bonjour, Croix Plombinoise. C'est tous les deuxièmes dimanches du mois, Dominique Baron, délégué de l'animation de la mairie de Plombières.
2: Bon, il s'est appelé aussi Puce et Brocante à une époque, mais c'est un événement qui a bien 20 ans. Pendant la saison, Brocante, donc dans la rue du déballage, principalement de professionnels, mais aussi, c'est aussi ouvert aux particuliers. Et évidemment, les commerces dans Plombières, les antiquaires et brocanteurs de Plombières, qui sont quand même nombreux, ils sont au nombre de 8, ils ouvrent et ils déballent également dans la ville. Donc c'est aussi assez remarquable. Et donc le public peut trouver vraiment tout ce qu'on peut trouver dans une brocante. Hein, des choses pour les collections, des éléments pour faire de la décoration. Enfin vraiment, il y a un choix énorme. Et donc c'est ouvert de 8h à 17h, disons. Hein, c'est toute la journée.
1: La prochaine Broque Plombinoise, c'est ce dimanche de 8h à 17h. Retrouvez toutes les informations sur les réseaux sociaux de la mairie de Plombières.
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1: Bonjour, ce week-end, ce sont les journées de l'archéologie et une fois de plus, Luxeuil-les-Bains sort le grand jeu et nouveauté, changement d'époque, Thomas Arnoux de l'Office de Tourisme de Luxeuil.
2: Nous allons plutôt aller vers l'époque médiévale pour ces journées de l'archéologie, pour sortir un petit peu de l'archéologie antique en tournant notre week-end autour du centenaire du titre de basilique donné à l'église Saint-Pierre et Saint-Paul en 1926. Plusieurs temps forts avec notamment la venue de la compagnie de reconstitution des guerriers d'Avalon qui viennent reconstituer un atelier de scriptorium et proposer une initiation à tous ces métiers d'un scriptorium.
1: Le temps d'un week-end, vous pourrez découvrir le métier de moine copiste, entre autres. Vous découvrez la programmation complète sur le site de l'Office de Tourisme de Luxeuil. À Genevreuil, entre Lure et Vesoul, le radar tourelle de la RN19 est de nouveau opérationnel. Il avait été endommagé il y a plusieurs semaines par des impacts de projectiles. Ce radar avait été la cible de dégradations similaires l'an dernier. La RN19 reste un secteur particulièrement sensible en matière de sécurité routière où un double accident mortel s'était produit l'année dernière. Ce mercredi matin, un homme a perdu la vie après avoir été percuté par un TGV sur la ligne à grande vitesse Besançon-Belfort, sa hauteur de Bellefontaine, près de Villers-Excel. L'accident s'est produit en fin de matinée. Le TGV a été immobilisé plusieurs heures avant de pouvoir reprendre sa route en début d'après-midi. Une enquête est ouverte par les gendarmes pour identifier la victime et déterminer les circonstances de ce drame. De vendredi à dimanche, c'est piano au prieuré à Marat vers Villers-Excel. L'objectif, faire découvrir le patrimoine local grâce à la culture. Fabrice Creux, directeur de Culture 70.
3: C'est un lieu qui, de par sa charpente en châtaignier, de par sa construction, de par les matériaux, qui est absolument une acoustique hors du commun. On a souhaité, avec piano au prieuré, mettre en scène cette acoustique. Alors, il y a la mise en scène visuelle du lieu, bien évidemment, mais pour moi, c'était d'abord la mise en scène plutôt sonore de ce lieu, plutôt acoustique, de par la rencontre entre le piano, qui trouve vraiment dans cet espace-là un magnifique terrain de jeu, un magnifique terrain d'expression.
1: Piano prieuré, c'est aussi une chouette programmation. Viendront se produire Alexandre Tarot, Dany Rouet, Vittoria Forte.
3: Très très belle programmation, avec une ouverture au féminin qui est proposée par Marie Vermelin, avec la complicité de Julie Gaillet, qui nous emmènera dans le monde de Fanny Mendelssohn. On connaît bien Félix Mendelssohn, beaucoup moins sa sœur, qui était tout aussi talentueuse. Donc vraiment une ouverture au féminin pour valoriser une compositrice absolument majeure du 19e siècle.
1: Piano prieuré, ça commence ce vendredi. À l'aérodrome de Frotté-lès-Vesoul, une quarantaine de personnes ont participé à l'opération Fais-nous rêver, avec des baptêmes de l'air offerts à des enfants en situation de handicap et à des résidents d'EHPAD. Ils ont survolé la région pendant une vingtaine de minutes, avec des vues sur la Motte, le lac de Vèvre. Parmi eux, 18 enfants venus de différents établissements de Haute-Saône. Cette opération solidaire est financée grâce aux dons des membres et partenaires de l'aéroclub. Une journée placée sous le signe du partage et de l'évasion, avec de nombreux sourires à l'atterrissage. À quelques jours de la fête de la musique, beaucoup d'associations font vivre cette soirée dans nos villages. C'est le cas à Citerre, entre Lure et Luxeuil, où l'association Culture et Loisirs Citerre se propose plusieurs animations tout au long de l'année. Patrick, membre de l'association.
4: Depuis quelques temps, nous proposons un défilé pour le carnaval et Halloween avec les enfants. Une marche au 1er mai est la fête de la musique. Ce samedi, elle sera animée par un karaoké où il sera possible de chanter à tue-tête. Eric jouera de la cornemuse, Blondine des airs d'harmonica. Il y aura des danses country avec le groupe Seven Horse.
1: La fête de la musique, c'est ce samedi à partir de 18h sur la place de la salle polyvalente de Citerre.
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1: Un ciel nuageux, de timides apparitions du soleil cet après-midi dans les Vosges-Saunoises, quelques gouttes sur le pays de Luxeuil, 17 degrés à Saint-Loup-sur-Semouse, 17 de Fougerolles à Luxeuil, 18 à Lure, Andorné, Sceaux et la Creuse. Demain, des éclaircies toute la journée, jusqu'à 17 degrés le matin et 24 l'après-midi.
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1: Bonjour Mathieu.
2: Bonjour.
1: Mathieu Cuchrousset de Voignier Paysagiste basé à Francheville. L'été arrive et dès qu'il fait chaud, beaucoup de jardiniers sortent le tuyau d'arrosage tous les soirs. Est-ce qu'il faut vraiment arroser tous les jours en été?
2: Alors l'arrosage quotidien est un réflexe fréquent, mais souvent une mauvaise solution. Un arrosage trop fréquent va garder les racines en surface, va rendre les plantes plus fragiles malheureusement, et va favoriser certaines maladies. Alors les plantes ont bien sûr besoin d'eau, mais elles ont surtout besoin d'un enracinement profond.
1: Pourquoi un arrosage quotidien peut devenir un problème?
2: Alors les petits arrosages quotidiens vont humidifier uniquement la surface, et du coup l'eau ne va pas descendre en profondeur. Donc le sol sera constamment humide, il va manquer d'oxygène, il va permettre le développement des maladies, et il va surtout favoriser les pourritures. Certaines plantes souffrent plus d'un excès d'eau que d'un manque ponctuel.
1: Et quelle est la bonne méthode?
2: La solution, c'est d'arroser moins souvent, mais abondamment. L'objectif, avec ces arrosages moins fréquents, sera d'humidifier la terre, mais surtout en profondeur. Le bon rythme en été, en fonction de la météo, sera 1 à 2 gros arrosages par semaine, souvent suffisant, selon la météo et selon le type de sol. Ce qu'il faut essayer de faire avec ces arrosages, c'est de réussir à garnir les racines profondes en eau. Donc il vaut mieux arroser lentement, laisser le temps à l'eau de pénétrer et privilégier un arrosage au pied des plantes en évitant le feuillage et bien entendu en tout début ou en fin de journée. Pour limiter les arrosages, on peut aussi favoriser la mise en place de paillages qui va maintenir l'humidité au pied des plantes adaptées au climat et enrichir le sol de matière organique. On arrosera aussi intelligemment, donc de façon peu fréquente, abondamment pour vraiment amener l'eau en profondeur et dans des périodes vraiment ciblées. Il faut accepter aussi qu'un jardin puisse changer d'aspect en été. Certaines plantes ralentissent naturellement pendant ces fortes périodes estivales.
1: Merci Mathieu, de Voignier Paysagiste basé à Francheville.
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1: Bonjour, à Corbenay, la communauté de communes de la Haute-Comté recrute un chargé de communication et de relations publiques dans le cadre d'un contrat de remplacement à 35 heures par semaine. Vous créez les supports institutionnels, animez les réseaux sociaux et le site internet, tout en organisant les événements de la collectivité et en assurant la coordination avec les partenaires locaux. Vous êtes titulaire d'un bac plus de minimum, vous maîtrisez la suite Adobe, WordPress et la photographie avec d'excellentes qualités rédactionnelles. Vous êtes autonome, polyvalent, avec le sens de contact et de la force de proposition. Le permis voiture est indispensable et pour postuler, ce sera directement par mail à recrutement@cchc.fr. À Velmain-Froid, le groupe Poulaillon recrute un conducteur de ligne d'embouteillage en CDI à 35 heures par semaine avec travail le samedi. Le salaire est de 2150 euros brut mensuel avec prime, 13e mois, prime de présence et prime carburant. Vous assurez le lancement et la conduite d'une ligne d'embouteillage automatisée, contrôlez la qualité des produits, coordonnez les équipes et réalisez la maintenance de premier niveau. Vous avez une formation technique et au moins un an d'expérience en conduite de ligne automatisée, idéalement dans l'agroalimentaire. Vous êtes rigoureux, autonome et titulaire du permis voiture. À Vesoul, la DAPI recrute un employé de blanchisserie industrielle, secteur lavage, en CDD d'un mois, 35 heures par semaine sur 4 jours, avec un jour de repos tournant. La rémunération est de 12 euros brut de l'heure. Vous réceptionnez, pesez et triez le linge, videz les sacs, programmez le convoyeur aérien et veillez à la propreté de votre poste de travail. Le poste est réservé aux personnes en situation de handicap, bénéficiaires d'une orientation en entreprise adaptée. Vous êtes à l'aise avec le port de charge, le travail debout, les gestes répétitifs et le travail en équipe. Les débutants sont accepté. Pour postuler, rendez-vous sur francetravail.fr.

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0: 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Le week-end du 13 et 14 juin, c'est aussi les journées européennes de l'archéologie avec des animations et des visites guidées prévues partout au centre-ville. J'ai choisi de vous parler plus spécifiquement de l'une d'entre elles, à savoir le Synecclésia. À l'occasion de la célébration du centenaire du titre de basilique décerné à l'église Saint-Pierre et Saint-Paul de Luxeuil, l'Office de tourisme propose la diffusion de documentaires sur l'édification des cathédrales dans le cadre spécial de l'Ecclésia. Deux projections par jour, à 18h et à 20h, c'est gratuit et il faut s'inscrire auprès de l'Office de tourisme. En juin, la tour des échevins de Luxeuil est ouverte du jeudi au lundi de 14h à 18h. L'occasion d'aller découvrir l'exposition « Trésors d'abbaye, scriptoria et manuscrits du Moyen-Âge » librement ou à l'occasion d'une visite guidée. L'exposition vous propose une immersion dans le monde des moines copistes pour vous faire découvrir l'art précieux du manuscrit enluminé et l'écriture de Luxeuil développée à l'abbaye de Luxeuil.
1: Retrouvez toutes les informations sur les réseaux sociaux de l'Office du tourisme du Luxeuil-les-Bains.
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1: Bonjour, ce week-end, les journées de l'archéologie, Luxeuil-les-Bains retourne au Moyen-Âge. Thomas Arnoux, de l'Office de tourisme de Luxeuil-les-Bains.
2: Changement d'époque, nous allons plutôt aller vers l'époque médiévale pour ces journées de l'archéologie, pour sortir un petit peu de l'archéologie antique, en tournant notre week-end autour de centenaire du titre de basilique donné à l'église Saint-Pierre et Saint-Paul en 1926. Alors plusieurs temps forts avec la venue des guerriers d'Avalon, une compagnie de reconstitution, cette fois-ci qui vient reconstituer un scriptorium civil du 15e siècle et proposer une initiation à tous ces métiers d'un scriptorium. Alors d'autres temps forts sur ce week-end, notamment le Cinéclésia, donc une des séances de cinéma dans l'Ecclésia, la projection de trois documentaires, deux documentaires à visée plutôt familiale, Quelle aventure et C'est pas sorcier, samedi, dimanche à 18h, et enfin à 20h, une séance plutôt destinée à d'autres publics, plus adultes, le documentaire Arte, Notre-Dame de Paris, le défi des bâtisseurs, avec une coupe en deux parties, la première partie du documentaire le samedi soir, et la deuxième le dimanche à 20h. Et puis d'autres animations aussi, surtout ce week-end, des visites guidées de l'Ecclésia les après-midi à 14h, 15h et 16h, des visites de l'exposition Les Trésors d'Abbaye à la Tour des Échevins, et puis un marché médiéval aussi qui s'installera près du camp médiéval des guerriers d'Avalon qui planteront leur tente autour de l'abside de la basilique Saint-Pierre et Saint-Paul.
1: Les journées de l'archéologie, c'est ce week-end de 10h à 18h à Luxeuil-les-Bains. Retrouvez toutes les informations sur les réseaux sociaux de l'Office du tourisme de Luxeuil-les-Bains.
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1: Bonjour Véronique.
2: Bonjour.
1: De la librairie Les Cyclamènes, votre coup de cœur aujourd'hui, les plus belles vacances de Minitaupe.
2: On dirait que ça sent l'été, Jean-Pierre, non? Le soleil, le sable, la mer, ça donne envie. Eh bien, aujourd'hui, je vous en donne un aperçu dans Les plus belles vacances de Minitaupe, un album jeunesse coup de cœur de Sang Kun Kim aux éditions Sans Dessus Dessous. Minitaupe est en vacances chez sa mamie et s'ennuie. Surtout, elle en a marre de creuser des galeries. Alors c'est décidé, elle part se promener et quand elle fait une pause, elle tombe sur une tortue. Comme les tortues, selon Minitaupe, sa vie dans la mer, voilà nos deux amis partis pour un périple. Mais la forêt devenant sombre et inquiétante, elle préfère passer par-dessous terre. Minitaupe se met donc à creuser. À chaque fois qu'elle croit sentir l'odeur de la mer, elle fonce et déclenche une catastrophe, jusqu'à enfin arriver à la plage où elle passe une journée formidable. Cette histoire, elle est à la fois pleine d'humour et de douceur, grâce à ses dessins colorés et très vivants. C'est une grande histoire pour les lectures d'été, qui parle d'amitié et qui fait découvrir et ressentir la mer, même quand on ne l'a jamais vue. Préparez-vous à de nombreuses lectures et relectures.
1: Les vacances arrivent, l'été sera bientôt là, il y a des animations jeunesse mais pas que au Cyclamène à Luxeuil.
2: Oui, nous avons un beau programme d'animation conçu avec des maisons d'édition et des partenaires locaux. Nous aurons des goûters activités pour les 3-6 ans autour des albums de Chris Houghton les mercredis 1er et 8 juillet. Un escape game dans l'univers de Chien Pourri, le héros de l'école des loisirs pour les 7-12 ans les 11, 15 et 16 juillet. Un club de lecture pour les 10-14 ans sur les romans favoris le jeudi 9 juillet. Des sessions jeux avec Émilie de l'ACSL les 23 juillet et 25 août. Tous ces événements sont bien entendu gratuits sur inscription en nous contactant.
1: Pour trouver la programmation estivale et les animations sur le Facebook des Cyclamènes.
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1: Quel est ton jeu préféré?
2: Mon jeu préféré, c'est Fortnite, car il y a l'horreur, c'est amusant et si je tire.
3: C'est de jouer à Roblox, parce que sinon, je m'ennuie et puis j'ai rien à faire.
4: Mon jeu préféré, c'est les Lego, parce qu'on peut construire plein de trucs, comme des maisons, des piscines, des fermes.
5: Mon jeu préféré, c'est de me baigner dans ma piscine, car c'est amusant et ça fait du bien, et j'aime me baigner avec mes amis.
6: Mon jeu préféré, c'est le 1000 bornes. Il faut atteindre les 1000.
7: Les filouchés. On met les poules dans la poche et puis après ça saute.
8: J'aime bien jouer au foot à la maison.
9: Le foot car c'est sportif et les échecs car c'est stratégique.
10: Mon jeu préféré c'est les Lego car j'en ai beaucoup et on peut faire plein de trucs avec, comme des maisons, des voitures et on peut aussi jouer avec.
11: Minecraft parce que moi j'aime bien faire des blocs de TNT pour exploser des grands trucs.

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1: Bonjour Ludovic Daval.
2: Bonjour.
1: Directeur du casque de Saint-Loup. Jusqu'à samedi, c'est la fête des cultures à Saint-Loup-sur-Semouse au parc Bouly.
2: Alors c'est une semaine entièrement dédiée à la culture sur Saint-Loup-sur-Semouse, comme on l'avait déjà fait l'an dernier. Donc avec un certain nombre de rendez-vous, d'autres spectacles tout au long des jours de la semaine. Et puis avec comme point culminant la fête des cultures samedi après-midi, le 13 juin, de 14h à 18h dans le parc.
1: Et s'il y a un jour où il faut y aller, c'est ce samedi.
2: Exactement. C'est vraiment le moment où on aura le maximum de manifestations et d'animations pour tous sur cette manifestation. Alors on aura une scène ouverte avec un certain nombre d'artistes locaux qui viendront se produire, donc de la danse, du théâtre, de la chanson, de la musique, un peu de toutes sortes. On aura aussi des artisans d'art qui viendront faire des démonstrations et proposer leurs produits. Alors on aura des fabricants de bijoux, des gens qui font de la peinture, on aura un atelier d'écriture et bien d'autres choses encore. Et puis on aura aussi les écoles de Saint-Loup qui viendront proposer un petit goûter. Alors le soir c'est la fête de la musique, c'est la commune de Saint-Loup qui reprend le relais pour une fête de la musique avec deux groupes et un DJ pour toute la soirée.
1: Et vous pensez déjà une prochaine édition ?
2: Certainement, si le bilan est positif, comme ça l'a été l'an dernier, on recommencera l'année prochaine à la même époque.
1: La fête des cultures, c'est à Saint-Loup-sur-Semouse. Vous retrouvez le programme complet sur le site de la mairie et ses réseaux sociaux.
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1: Bonjour Dominique.
2: Bonjour Jean-Pierre.
1: Pharmacien à Beauvillers, adhérent à la CPTS de Luxeuil-les-Mains, président de la maison de santé. Avec l'arrivée des beaux jours, nous parlons coup de chaleur.
2: Eh oui, parce que les beaux jours, c'est le retour des épisodes de canicule qui sont de plus en plus fréquents, de plus en plus intenses et de plus en plus longs. Lorsqu'il fait chaud, notre corps, pour maintenir sa température interne, fait fonctionner son système de refroidissement qu'est la transpiration par sécrétion de sueur, c'est-à-dire d'eau. Plus il fait chaud, plus on sécrète l'eau contenue dans notre corps, ce qui conduit à la déshydratation avec diminution du volume de sang. Cela se traduit notamment par des maux de tête, des nausées, des vertiges, une perte de connaissance, des crampes, une baisse de tension et une accélération du cœur. En cas d'apparition d'un délire ou d'une fièvre supérieure à 40 degrés, les secours, pompiers ou SAMU doivent être appelés en urgence.
1: Pour se protéger, il y a des petits gestes pleins de bon sens.
2: Chacun s'adapte selon son mode de vie. Alors il est préférable de porter des vêtements légers, de rester à l'ombre et d'aller passer quelques heures dans un lieu frais ou climatisé. De même, on essaie de maintenir un peu de fraîcheur dans le logement en fermant les volets exposés au soleil. Les ventilateurs sont inefficaces au-dessus de 35 degrés. Mais par contre, les douches ou des bains frais ou la vaporisation d'eau sur le corps permettent de limiter la déshydratation. S'il est indispensable de sortir dans la chaleur, chapeau, lunettes de soleil et crème solaire seront nécessaires, comme de faire des pauses à l'ombre.
1: Et évidemment, il faut boire.
2: Oui, et boire plus que d'habitude, puisqu'on transpire plus, et ce, sans attendre d'avoir soif. Il faut éviter l'eau trop froide, il faut également éviter les boissons alcoolisées ou contenant de la caféine ou de grandes quantités de sucre. En cas d'activité physique, il est bon de boire 3-4 verres d'eau chaque heure, de l'eau très légèrement salée.
1: Et il y a les plus fragiles.
2: Oui, tout le monde peut être victime d'un coup de chaleur, mais plus encore les nourrissons, les jeunes enfants, les malades et les personnes âgées.
1: Merci Dominique.

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1: Bonjour, au Val d'Ajol, l'entreprise Bontempire recrute un couvreur charpentier en CDI à 35 heures par semaine avec un salaire compris entre 22 000 et 25 000 euros bruts par an. Vous intervenez sur des chantiers de couverture et de charpente, posez réparation de toiture, installation d'éléments de couverture, isolation, évacuation des eaux, rénovation ou pose de charpente bois, ainsi que le montage et l'utilisation d'échafaudages. Vous êtes titulaire d'un CAP ou d'un BEP dans le domaine et justifié de 2 ans d'expérience. Vous êtes une personne autonome, rigoureuse, adaptable et appréciant le travail en équipe. À Puzet, Leclerc recrute un employé de réception en CDI à 35 heures par semaine. Le salaire débute à 2000 euros brut par mois avec prime annuelle, intéressement, mutuelle et avantage du CSE. Vous assurez la réception des marchandises, le déchargement des camions, le contrôle des livraisons, le stockage des produits et la gestion des inventaires. Vous justifiez d'au moins 6 mois d'expérience sur un poste similaire. Le CACES 3 est obligatoire, tout comme le permis voiture. Vous êtes rigoureux, réactif et avec un bon sens de l'organisation. À Breuch, Bazin recrute un chargé RH en CDD de 6 mois à 35 heures par semaine, avec un salaire d'environ 2200 euros brut par mois. Vous assurez le suivi du temps de travail et des absences des salariés, la gestion administrative du personnel, la rédaction des contrats et avenants, le suivi des intérimaires ainsi que la participation au plan de développement des compétences. Une expérience d'au moins 1 an dans les ressources humaines est demandée. Vous êtes réactif, organisé et capable de travailler en équipe. Pour postuler, rendez-vous sur francetravail.fr.
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1: Bonjour, ce samedi au stade Maroselli de Luxeuil-les-Bains, c'est le Grand 8 Luxeuil-Vosges du Sud, l'organisateur Alain Gentil.
2: Ça représente énormément de travail, l'organisation, ça fait déjà plus d'un an qu'on est sur le projet. C'est la deuxième édition en cyclosportif du Grand 8 Luxeuil-Vosges du Sud, donc nous organisons un parcours de 180 km. Les routes ne sont pas fermées partout, c'est un parcours qui va faire 4 petits mètres de dénivelé, qui va passer des cols mythiques, ils vont passer par le plateau du Griou, et le mythique titré la planche des belles filles. Donc après, ils vont attaquer le ballon de Servance, ils vont revenir sur la montagne, et là, après, ils vont de la montagne, Saint-Bresson, ils vont revenir au stade, à Luxeuil-Maroselli, et il va y avoir une arrivée mythique sur un stade, une boucle de 400 mètres, où ils pourront encore s'exprimer. Le Grand 8 Luxeuil-Vosges du Sud, c'est le plaisir de faire du vélo, de voir les beaux paysages.
1: Le Grand 8 Luxeuil-Vosges du Sud, c'est ce samedi, départ pour les cycles sportifs à partir de 7h, tarif à partir de 35€ avec repas offert, la randonnée à partir de 9h, tarif à partir de 20€. Les inscriptions sur le site M Chrono, Grand 8, Vosges du Sud.
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2: Bonjour Michel Chipeau.
3: Bonjour.
2: De DSI Evolution, nous avons tous un smartphone et des fois on s'est posé cette question, est-ce que mon téléphone m'écoute ?
3: Vous parlez d'un sujet et quelques minutes plus tard, vous voyez une publicité exactement sur ce thème, sur votre téléphone. Là, vous vous dites, c'est bon, mon téléphone m'écoute. Alors, oui et non. En réalité, dans la grande majorité des cas, votre téléphone ne vous écoute pas. Mais il vous observe énormément et surtout, il mémorise. Les applications que vous utilisez, les sites que vous consultez, les recherches que vous faites, les vidéos que vous regardez, tout ça laisse des traces. Et toutes ces informations sont croisées pour dresser un profil très précis de vos habitudes, de vos envies et même de vos projets. Résultat, des publicités que vous voyez et qui ne sortent pas de nulle part. Elles sont simplement redoutablement bien ciblées. Et c'est ça qui donne cette impression troublante qu'on vous écoute. Un peu comme si quelqu'un regardait discrètement par-dessus votre épaule toute la journée sans jamais dire un mot. Alors le vrai sujet, ce n'est pas le micro de votre téléphone, c'est la quantité d'informations que vous laissez derrière vous, souvent sans vous en rendre compte. Un bon réflexe, c'est de faire un peu de ménage dans les applications, de limiter leurs autorisations et de temps en temps d'aller jeter un œil aux paramètres de confidentialité. Vous verrez, c'est parfois surprenant. Parce que non, votre téléphone ne vous espionne pas comme dans un film, mais il vous connaît parfois un peu trop bien.
2: Merci Michel Chipeau de DSI Evolution à Vesoul.
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1: Bonjour, à Vauvillers, l'entreprise Bois Énergie Environnement recrute un chauffeur fond mouvant en CDD d'un mois à 39 heures par semaine avec 1 à 2 découchés par semaine. Vous assurez le transport de marchandises, le contrôle de l'état du véhicule ainsi que la vérification de la conformité des documents de transport. Le permis poids lourd et la FIMO sont obligatoires. Vous êtes autonome, réactif, capable de vous adapter aux changements. Les débutants sont acceptés. À Corbenay, la communauté de communes de la Haute-Comté recrute un chargé de communication et de relations publiques dans le cadre d'un contrat de remplacement à 35 heures par semaine. Vous créez les supports institutionnels, animez les réseaux sociaux et le site internet, tout en organisant les événements de la collectivité et en assurant la coordination avec les partenaires locaux. Vous êtes titulaire d'un bac plus de minimum, vous maîtrisez la suite Adobe, WordPress et la photographie avec d'excellentes qualités rédactionnelles. Vous êtes autonome, polyvalent, avec le sens de contact et de la force de proposition. Le permis voiture est indispensable et pour postuler, ce sera directement par mail à recrutement@cchc.fr. À Vesoul, la SCP Daval et Rodin recrute un juriste en CDI à 35 heures par semaine. Le salaire est à définir selon votre profil et le poste est à pourvoir en septembre 2026. Vous apportez des conseils sur les procédures de résolution de litiges et participez à l'analyse des situations juridiques ainsi qu'à la rédaction de notes de synthèse. Vous êtes titulaire d'un Master 2 en droit des affaires ou en droit commercial. Vous avez une bonne expression écrite et orale, de l'aisance en public, de la rigueur et des capacités d'analyse. Les débutants sont acceptés. Pour postuler, rendez-vous sur francetravail.fr.
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1: Bonjour, cette semaine de nombreuses animations lors de la fête des cultures à Saint-Loup. Dominique Daval, directeur du CASC de Saint-Loup.
2: Alors c'est une semaine entièrement dédiée à la culture sur Saint-Loup-sur-Semouse, comme on l'avait déjà fait l'an dernier. Donc avec un certain nombre de rendez-vous tout au long de la semaine, notamment sur le marché lundi matin, puis d'autres spectacles tout au long des jours de la semaine. Et puis avec comme point culminant la fête des cultures samedi après-midi, le 13 juin, de 14h à 18h dans le parc. C'est vraiment le moment où on aura le maximum de manifestations et d'animations pour tous sur cette manifestation. Alors on aura une scène ouverte avec un certain nombre d'artistes locaux qui viendront se produire, donc de la danse, du théâtre, de la chanson, de la musique, un peu de toutes sortes. On aura aussi des artisans d'art qui viendront faire des démonstrations et proposer leurs produits. Fabricants de bijoux, des gens qui font de la peinture, on aura un atelier d'écriture et bien d'autres choses encore. Et puis on aura aussi les écoles de Saint-Loup qui viendront proposer un petit goûter. Alors le soir, c'est la fête de la musique, c'est la commune de Saint-Loup qui reprend le relais pour une fête de la musique avec deux groupes et un DJ pour toute la soirée.
1: La fête des cultures, c'est cette semaine. Retrouvez toutes les informations sur les réseaux sociaux de la mairie de Saint-Loup.
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